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1: Il est 5h en temps universel, 7h ici à Paris.
2: Clotilde Dumay.
1: Bonjour à tous, ravi d'être avec vous pour les 3 prochaines heures d'information comme d'habitude. On sera sur tous les continents. Et ça commence tout de suite avec le journal. Bonjour Julien Coquelrem.
3: Bonjour Clotilde, à la une, la journée mondiale des réfugiés. Aujourd'hui, leur nombre est en baisse à l'échelle mondiale sur un an. Mais leur situation est de plus en plus difficile. Les politiques anti-immigration se multiplient et se durcissent, notamment aux États-Unis, où un centre de détention en Floride est en train de fermer ses portes. Les ONG y ont dénoncé des conditions de détention qui s'apparentent à de la torture. Dans l'actualité également, un nouveau cessez-le-feu conclu hier entre le Hezbollah et Israël après une journée particulièrement meurtrière au Liban. Dans ce journal aussi, la Coupe du Monde de football et le Maroc qui se rapproche des 16e de finale avec sa victoire 1-0 contre l'Écosse cette nuit. Et puis la canicule en Europe qui pourrait battre des records. Le réchauffement climatique rend ce type d'événement de plus en plus exceptionnel et imprévisible, vous l'entendrez.
1: Ils sont plus de 41 millions dans le monde selon l'ONU. Ce 20 juin marque donc comme chaque année la journée mondiale des réfugiés.
3: Et en 2025, selon le Haut Commissariat pour les réfugiés, près de 5,5 millions de personnes ont fui la violence et les persécutions en quittant leur pays. Une nouvelle journée mondiale des réfugiés dans le contexte qu'on connaît. Le durcissement généralisé des politiques à l'égard des exilés. L'Union européenne vient d'approuver une réforme qui facilite les expulsions et ouvre la voie à des centres de rétention hors de l'UE pour les déboutés du droit d'asile. Le Pakistan et l'Iran expulsent massivement des réfugiés afghans et aux États-Unis. Le retour au pouvoir de Donald Trump s'est accompagné d'une politique anti-migrant particulièrement violente, comme l'a montré par exemple le cas du centre de détention des Everglades en Floride, surnommé Alligator Alcatraz. Il avait été ouvert en juillet 2025 par le gouverneur républicain Ron DeSantis. Le parti a même vendu des t-shirts et des casquettes siglées du nom du centre. Mais il est en train de fermer, dénoncer notamment pour ses conditions de détention, Justine Fontaine.
4: Il ne reste plus personne dans ce centre de détention, le plus inhumain du pays selon Adriana Rivera de la coalition des immigrants de Floride. Jusqu'à 1400 personnes étaient retenues dans d'immenses tentes dans une zone humide près de Miami. Privation de sommeil, toilettes hors d'usage. Depuis des mois, des ONG dénonçaient des conditions sanitaires désastreuses et des pratiques punitives qui peuvent s'apparenter à de la torture selon Amnesty International.
5: Ils ont commencé à transférer les personnes vers d'autres centres de détention il y a un mois environ. Elles ont été éparpillées à travers les États-Unis.
4: Quelques
1: migrants seulement ont été libérés. La plupart des familles ne savent pas où ont été envoyés leurs proches. Pour Adriana Rivera, le gouverneur de Floride, Ron DeSantis, a été rattrapé par le coût faramineux du projet, estimé à plus de 600 millions de dollars.
5: Ça coûte très cher aux contribuables de Floride et on est en année électorale, notamment pour élire le gouverneur. La fermeture du centre symbolise à quel point de l'argent public a été gaspillé par le gouverneur Ron DeSantis pour monter un cirque médiatique et tenter de montrer qu'il était encore plus anti-migrant que Donald Trump.
1: Le centre pourrait fermer officiellement à la fin du mois.
3: Justine Fontaine.
1: Eux ne sont pas réfugiés, mais déplacés de force dans leur propre pays.
3: 1 million de Libanais poussés sur les routes par les frappes israéliennes depuis le début du mois de mars de l'offensive de l'État hébreu et de son invasion du sud du pays. De nombreux habitants ont encore fui leurs habitations hier après de violents bombardements. 47 morts côté Libanais, alors que l'armée israélienne a fait état de son côté de la mort de 4 de ses soldats. C'est au terme de cette journée particulièrement meurtrière qu'Israël et le Hezbollah sont convenus ce vendredi d'un nouveau cessez-le-feu, alors que celui d'avril, qui n'a jamais été respecté, n'incluait pas le groupe armé chiite. C'est difficile de savoir si cette nouvelle trêve sera respectée. Israël annonce aussi maintenir son occupation dans ce qu'elle qualifie de zone de sécurité dans le sud du pays, mais le protocole d'accord accord signé par l'Iran et les États-Unis en début de semaine prévoit bien la fin de la guerre au Liban. La question du retrait des forces israéliennes se pose donc aujourd'hui. Qu'en pensent les habitants du nord d'Israël régulièrement visés par le Hezbollah? Notre correspondante Frédéric Misselin est allée recueillir leur inquiétude.
6: Ah, ça serait une très très mauvaise nouvelle. Je suis pas certain que notre Premier ministre acceptera de le faire.
7: Là, ce sera beaucoup plus difficile au quotidien pour nous parce qu'avant qu'il y ait des troupes israéliennes au Liban, on avait vraiment des bombes. Maintenant, la situation est calme. Nous savons tous très bien que l'environnement est hostile et que ça peut être calme pendant un an, deux ans, dix ans, quinze ans, vingt ans, trente ans, mais ça peut recommencer.
8: Si toute l'armée ne se retire pas complètement de la région, il se replie et garde la frontière internationale entre le Liban et Israël, on peut vivre tranquille.
9: Quand j'entends qu'il y a des Libanais qui disent « Nous, on est d'accord pour signer un accord avec Israël, on veut vivre avec les Israéliens en paix, etc. » Moi, je trouve ça magnifique. Il faudrait que le Hezbollah soit viré complètement, en fait. Et je pense qu'il y a moyen de parler. On ne peut pas s'en aller sans avoir des garanties. Pour moi, tant qu'on n'a pas vraiment ces garanties-là, qu'on n'est pas certain que ça y est, c'est bon, on peut commencer vraiment une vie normale et avoir des relations normales avec nos voisins, alors on ne doit pas s'en aller.
3: Témoignage d'Israéliens au micro de Frédéric Misselin, alors que le président libanais Joseph Aoun a plaidé pour sa part pour un cessez-le-feu global lors d'un échange avec le chef de la diplomatie américaine Marco Rubio. Dans la région, les négociations entre l'Iran et les États-Unis se font toujours attendre après leur report annoncé hier par la Suisse. Le média américain Axios annonce que l'émissaire de Donald Trump, Steve Witkoff, est finalement en route vers la Suisse, où se trouverait déjà le gendre du président Jared Kushner.
1: En Ukraine, l'ultimatum de Volodymyr Zelensky à la Biélorussie.
3: Le président ukrainien donne à son homologue Alexandre Loukachenko une semaine pour démonter des antennes radio positionnées en Biélorussie pour guider les frappes russes en Ukraine. S'il ne le fait pas, nous le ferons nous-mêmes, prévient Volodymyr Zelensky. Du côté de la mer Baltique, une quinzaine de pays membres de l'OTAN ont refermé hier deux semaines d'exercice, l'entraînement Baltops, pensé comme un message dissuasif à l'attention de Moscou. Notre correspondante Marielle Vitureau a pu monter à bord de la frégate française qui y participait. Reportage.
10: Là, il y a un aéronef inconnu que j'ai classé suspect.
11: Dans le central opération, le lieu le plus secret de la frégate, l'enseigne de vaisseau Kevin prépare ses équipes à l'exercice. Comment réagir si un avion ennemi ne répondait pas aux sommations?
12: C'est la menace qui va la plus vite. Un avion de chasse en ordre de grandeur, c'est une vingtaine de kilomètres en une minute. Ça laisse peu de temps à l'improvisation.
11: Une menace qui peut être tout à fait réelle. Le commandant de la frégate, Martin Redouté.
13: On a constaté des évolutions des forces russes à proximité du bâtiment. Notre posture, c'est de faire en sorte dans ces cas-là que notre attitude ne soit pas perçue comme agressive puisque nous sommes dans un scénario vraiment défensif.
11: Les alliés ont aussi testé leur capacité de déminage pour escorter des unités dites précieuses comme des ravitailleurs. Ils ont appris à arraisonner des navires suspects comme les pétroliers de la flotte fantôme russe. Le commandant.
13: Si dans le contexte mondial actuel, on continue d'envoyer des navires et des aéronefs pour participer à Baltops, c'est bien le signe de l'importance de cette région du monde pour notre sécurité collective.
11: La frégate va encore naviguer en mer Baltique pour assurer la mission de patrouille décidée par l'OTAN début 2025. Marielle Vitureau, Tallinn.
3: Et les Européens qui continuent de préparer d'éventuelles négociations sur la guerre en Ukraine avec la Russie, après plusieurs semaines de débats au sein de l'Union Européenne sur la composition de la délégation qui pourrait discuter avec Moscou, les 27 seraient parvenus à une position commune pour se faire représenter par le président du Conseil Européen, Antonio Costa, et les pays prêts à garantir la sécurité future de l'Ukraine. C'est en tout cas ce qu'a affirmé Emmanuel Macron hier soir à l'issue du Conseil Européen.
1: RFI, les 1h08 à Boston, la Coupe du Monde de football avec le Maroc qui fait un grand pas, hein, Julien, vers les 16e de finale.
3: Le Lion de l'Atlas victorieux 1-0 face à l'Écosse cette nuit. Une bonne opération avec un but dès la deuxième minute de l'attaquant Ismaël Saïbari. La fin de rencontre a été plus difficile, mais le Maroc n'a pas cédé et Ismaël Saïbari salue le sérieux de son équipe.
14: Les matchs sont importants et il n'y a pas de match facile ici en Coupe du Monde. Au final, c'est les 48 meilleure nation du monde. Donc voilà, on a tenu, on a pu marquer plus. Et malgré ça, on a eu l'état d'esprit d'équipe qui a permis de se battre au fond et ramener les 3 points. L'Écosse aussi, ils sont une bonne équipe. Et, ils sont allés jouer plus dans leur qualité. C'est les longs ballons, les duels et se battre. Et nous, s'il faut ça pour gagner un match, ben on va le faire et comme aujourd'hui.
3: Et le Maroc en tête du groupe C à égalité avec le Brésil qui a battu cette nuit l'équipe d'Haïti 3-0. Hier soir, les États-Unis se sont qualifiés en 16e de finale en battant l'Australie 2-0. À l'instant, le Paraguay vient de battre la Turquie 1-0. À suivre un peu plus tard aujourd'hui, notamment la rencontre Allemagne-Côte d'Ivoire. Un match à retrouver en direct et en intégralité sur

0: déposé une pétition signée par un groupe d'anciens généraux et de hauts fonctionnaires s'opposant à la réforme constitutionnelle et exigeant un référendum national sur le sujet au Zimbabwe. À l'ouverture de la session parlementaire début juin, ce groupe de vétérans a publié une déclaration pour mettre en garde les parlementaires qui se rendraient complices de cet amendement dit Cap 3 qui constitue selon eux une violation flagrante de la Constitution. Ces réserves seraient même partagées par le vice-président Constantino Chiwenga, qui a conduit le soulèvement militaire contre Robert Mugabe en 2017 et qui espérait sans doute succéder à Emmerson Mnangagwa en 2028. Début mai, celui-ci a esquivé la réunion du Politburo de la ZANU-PF au cours de laquelle la stratégie du parti pour faire adopter le projet de loi devait être finalisée. En octobre, Constantino Chiwenga avait déjà accusé publiquement des alliés du président Mnangagwa d'avoir détourné plus de 3 milliards de dollars d'argent public, ce qui lui avait valu un recadrage de la part de certains membres influents de la ZANU-PF.
1: Lisa Fabian.
2: Et puis Julien, c'est un début d'été extrême hein, pour des dizaines de millions d'Européens.
1: Une nouvelle vague de canicule qui pourrait bien battre des records en Espagne, au Royaume-Uni, en Suisse, en Allemagne ou encore en France, dans l'Hexagone. Météo France prévient qu'elle sera comparable à celle d'août 2023 qui avait fait 15 000 morts. D'août 2003, la température pourrait atteindre les 41 degrés par endroit en début de semaine prochaine. On pourrait observer à l'échelle du pays les journées les plus chaudes jamais enregistrées. Impossible pour l'instant de dire quand cet épisode prendra fin, c'est ce que nous explique François Gourand, prévisionniste à Météo France.
3: Étant donné la masse d'air chaud, le dôme de chaleur en fait, qui va s'inviter à partir de ce week-end sur le pays, c'est un élément météorologique qui, en fait, une fois qu'il est en place, met du temps à bouger, à évoluer. Et donc, effectivement, par nature, c'est plutôt propice à faire un épisode d'une durée conséquente. Voilà. Mais on sera effectivement, en tout cas pour ce qui est température maximale, jusqu'à 15 degrés au-dessus des normales, hein, en tout cas 12 à 15 degrés assez fréquemment, hein, au maximum de l'intensité probablement en début de semaine prochaine. Et pour ce qui est de la baisse des températures, pour l'instant, elle n'est pas visible de manière claire à l'échéance d'une semaine environ. Le changement climatique, le réchauffement, en fait, rend ce type d'événement chaque année plus probable. Et on rentre dans ce scénario de canicule plus intense, plus durable et plus fréquente. Donc, en fait, c'est un contexte chaud qui favorise avant tout ce genre d'épisode qui, par le passé, aurait été aussi chaud.
1: Propos recueillis par Jeanne Richard. En France, 60 départements sont en vigilance orange ce matin. Certains pourraient basculer en rouge dès demain. La canicule qui frappe plus d'un Français sur deux.
2: Merci beaucoup Julien Coquel-Rohem. Il est 5h13 en temps universel. Je vous signale l'un des rendez-vous importants de ce RFI matin. Dans une heure, notre grand invité international, Emmanuel Cazareru, le président du musée du Quai Branly Jacques Chirac, l'établissement à Paris qui s'intéresse aux civilisations d'Afrique, d'Asie, d'Occitanie et des Amériques. Eh bien, à l'occasion des 20 ans du musée, on verra avec son président comment ce musée aborde aujourd'hui la dimension coloniale et la question des restitutions de biens pillés dans certains pays. Rendez-vous donc vers 6h20 en temps universel, 8h20. 20 heures de Paris. Mais d'abord, la Colombie, à la veille du second tour de la présidentielle, pour désigner le successeur de Gustavo Petro, premier président de gauche de l'histoire du pays, eh bien, les Colombiens vont devoir choisir entre son dauphin, le sénateur Iván Cepeda, et l'avocat Abelardo de la Espriella, candidat de l'extrême droite, en tête dans les sondages, porté par son discours sécuritaire inspiré du président du Salvador, Nayib Bukele. Alors que la Colombie fait face à une vague de violence inédite depuis 10 ans, situation particulièrement tendue dans les régions contrôlées par des groupes armés, et insécurité aussi dans les grandes villes où certains habitants s'organisent donc pour se protéger. Un reportage à Bogota de Marine de la Moissonnière.
4: À Belmira, quartier chic du nord de Bogota, la crainte principale des habitants, c'est le vol à l'arraché. Alors 160 des 226 familles qui vivent ici payent chaque mois environ 200 euros pour financer une équipe de vigile 24 heures sur 24, à moto ou à vélo. Camilo Pavon Cruz.
5: Je suis équipé d'une matraque et d'une arme. Un revolver que je peux utiliser en dernier recours si ma vie est menacée et que je ne peux rien faire d'autre. On n'a pas le droit de fouiller ou d'arrêter un délinquant. On peut juste le retenir jusqu'à ce que la police arrive.
4: 64 caméras de vidéosurveillance complètent ce dispositif. Elles sont gérées depuis un poste de contrôle installé à côté de l'aire de jeu. 8 d'entre elles sont reliées au commissariat, mais Magali Vélez, responsable de l'association civique de Belmira, avoue ne pas trop compter sur les forces de l'ordre.
6: Malheureusement, dans ce pays, on a parfois peur de la police. Tous les policiers

0: policiers ne sont pas mauvais. Certains rejoignent les rangs de la police pleins d'illusions. Mais parfois, face à la corruption, qui est un véritable système, ils sont obligés d'agir mal. Ils n'ont pas d'autre choix. On ne peut pas vraiment faire confiance à la police. C'est donc à nous de nous protéger.
1: Depuis un an et demi, la Colombie connaît un regain de violence, essentiellement dans les zones où sévissent des groupes armés sur fond de trafic en tout genre, notamment de cocaïne, mais également dans certaines villes. Une situation que la droite attribue au manque de fermeté de Gustavo Petro et à son plan de paix totale. Le président sortant a essayé de négocier avec les organisations criminelles pour qu'elles acceptent de déposer les armes sans obtenir de résultats majeurs.
2: Colombia est... Horror.
1: C'est l'horreur, se désole Gabriela, 69 ans.
3: Ici, c'est le pays de la mort. On vous agresse et on vous tue. Il faut sans cesse faire attention, ne pas sortir son portable dans la rue, ne pas porter de bijoux, regarder par-dessus son épaule et ne parler à personne, ni à un enfant, ni à une personne âgée. Il ne faut pas non plus accepter de prospectus, car on peut vous jeter de la scopolamine, une drogue qui vous fait perdre le contrôle de vous-même et la notion du temps. C'est ça la Colombie.
1: Alors dimanche, Gabriela votera pour Abelardo de la Espriella. Le candidat de l'extrême droite promet d'employer la manière forte avec les criminels qu'il compte éradiquer comme des rats. Marine de la Moissonnière, Bogota, RFI.
4: Un reportage à retrouver sur notre site internet rfi.fr et on suivra évidemment demain sur notre antenne le second tour de cette présidentielle en Colombie. La politique en France, cette fois-ci, ce week-end, c'est à droite que ça se passe avec Bruno Retailleau pour Les Républicains qui peine pour l'instant à faire décoller sa campagne présidentielle, justement. Bonjour Raphaël Delvolvé.
5: Bonjour.
4: L'ancien ministre de l'Intérieur va donc essayer de se relancer, ou de se lancer tout court d'ailleurs, avec un meeting à Paris cet après-midi. Sauf que le problème, Raphaël, c'est que l'unité ne sera que de façade, a priori.
5: Au début, ses équipes en faisaient un événement majeur de la campagne de Bruno Retailleau. Ce meeting du Parc Floral, ce devait être celui de l'unité retrouvée et affichée d'une famille politique, d'une attente réelle dans l'opinion et d'une candidature n'ayant rien à envier aux autres postulants du Bloc central, Gabriel Attal, déjà vu sur scène à la fin du mois de mai, et Édouard Philippe, attendu en meeting, lui, le 5 juillet prochain. Initialement, c'était, je cite, « un moment important ». Un rendez-vous martelé régulièrement, mais c'est désormais, je cite toujours, un passage obligé, pas nécessairement, je cite encore, un point de bascule.
4: En gros, on cherche à minimiser un petit peu l'importance de ce moment.
5: C'est un peu cela, car rien pour le moment ne se passe comme espéré. Le candidat Retailleau reste scotché aux alentours de 10% d'intention de vote dans la dizaine de sondages récemment publiés et il ne parvient pas, malgré un important soutien de ses militants et le renforcement de son emprise sur le parti dans les fédérations locales, à forcer les célèbres chapeaux à plumer l'air à faire bloc derrière lui. Pas de Laurent Wauquiez, ni de Xavier Bertrand au meeting ce samedi. L'un est un rival souhaitant une primaire allant de la droite à l'extrême droite. L'autre est aussi un rival et envisage de se présenter à l'Élysée et critique régulièrement les ambiguïtés de Bruno Retailleau avec l'extrême droite. Et si Valérie Pécresse, Michel Barnier ou Gérard Larcher sont bien là, ils plaident eux régulièrement pour un candidat unique de la droite et du centre, quitte à ce qu'il ne soit pas LR. Voilà la traduction d'une inquiétude, celle de voir chez plusieurs ténors de la droite Bruno Retailleau s'enferrer dans une candidature coûte que coûte, pouvant potentiellement permettre, en éparpillant les voix du Bloc central, un second tour RN et les filles en 2027.
4: Et malgré tout, pour l'instant, Bruno Retailleau refuse d'abandonner la course.
5: Non, et ça n'est pas une surprise, du moins à cette date avant l'été 2026, c'est bien trop tôt, surtout pour un parti qui a besoin d'une candidature à la présidentielle. Mais cette route que Bruno Retailleau entend régulièrement tracer devant lui va toutefois connaître des petits changements sur le parcours. Sa mesure phare visant à modifier la Constitution pour rendre possible un référendum sur l'immigration sera finalement dévoilée à la rentrée et non plus ce mois-ci. Il va également publier un livre à la fin de l'été, histoire de montrer une autre image de lui avec l'espoir de décoller dans les sondages à l'automne. Le plan, c'est désormais d'élargir le socle, perçu comme très conservateur, et qui lui donne accès à l'Élysée, mais qu'à travers un chemin très, voire trop étroit, de l'aveu même de l'un de ses soutiens.
4: Raphaël Delvolvé pour la chronique politique. En Asie après un voyage en Inde. Eh bien, c'était la première visite en Chine du chef de la junte birmane en sa nouvelle qualité de président, poste qu'il occupe après des élections contestées dans un pays toujours déchiré par la guerre civile. Bonjour Joris Zilberman.
6: Bonjour.
4: Le président birman a été reçu en grande pompe par Xi Jinping qui lui a accordé son plein soutien.
6: Et oui, le président chinois a utilisé une expression emblématique pour accueillir et soutenir son homologue birman Min Aung Hlaing. Nos peuples, dit Xi Jinping, sont unis par une amitié fraternelle. Alors ça sonne très conventionnel, vous me direz, mais l'amitié fraternelle, qui se dit Paopo en mandarin et Pokfok en birman, c'est le concept qui définit les relations sino-birmanes depuis 1950. Pour les Birmans, ça désigne la relation asymétrique avec le grand frère chinois, et pour Pékin, ça a fluctué. Au XXe siècle, c'était essentiellement la lutte de deux pays frères contre l'impérialisme, et aujourd'hui, c'est un concept beaucoup plus madré dans la bouche de Xi Jinping. Diplomatie amicale du bon voisin, sauvegarde de la souveraineté, le président chinois l'a redit cette semaine aux dirigeants birmans, et surtout, intérêt mutuel bien compris.
4: Mais tout ça, est-ce que c'est pas encore de la langue de bois finalement ?
6: Alors pas du tout. Pour la Chine, la Birmanie représente un intérêt vital. C'est l'une des voies d'accès pour contourner le détroit de Malacca, un point de passage maritime crucial. C'est un euphémisme. Pékin en dépend pour le transit de 80% de ses importations de pétrole et pour l'exportation de ses produits manufacturés. Or, les pays qui contrôlent le détroit de Malacca, Singapour, la Malaisie et l'Indonésie, sont tous proches des États-Unis. Et pour la Chine, c'est selon le mot de son ancien président Hu Jintao, le dilemme de Malacca. Pékin a peur que les Américains ferment le détroit grâce à leurs alliances et à leurs bases militaires en Asie du Sud-Est. Et sortir de ce dilemme, c'est pratiquement la raison d'être du projet pharaonique des nouvelles routes de la soie lancées en 2013 par Xi Jinping. Alors la Chine a monté en Birmanie la construction d'un terminal d'oléoduc et de gazoduc et d'un port dans l'état Rakhine, dans l'ouest birman.
4: Et Pékin attend du président birman qu'il protège son projet des nouvelles routes de la soie dans le pays.
6: Absolument. Et la Chine s'impatiente, elle a besoin de sécurité, de stabilité en Birmanie, notamment à sa frontière de plus de 2000 km avec son voisin, frontière qui est un foyer de criminalité organisée, le trafic de drogue, mais aussi les centres d'arnaque en ligne, 120 000 victimes rien qu'en Birmanie. Donc la Chine attend que la junte en finisse avec la guerre civile la plus longue au monde et qu'elle instaure la paix, tout ce dont le régime de Min Aung Hlaing s'est montré incapable. Les Chinois ont d'ailleurs manœuvré avec les groupes ethniques armés quand ça les arrangeait, mais voilà. Xi Jinping, en accueillant cette semaine Min Aung Hlaing, l'a adoubé officiellement. C'est Pékin qui a fait pression pour la tenue d'élections en Birmanie en début d'année. Peu importe s'il n'y a pas eu de vote dans une large partie du pays, contrôlée par les rebelles, et si l'opposition a été anéantie, l'essentiel était de donner les habits neufs plus respectable d'un président de la République au chef de la junte putschiste de 2021 mis au banc de la communauté internationale. D'ailleurs, le numéro 1 chinois a laissé entendre à son homologue birman que la force militaire brute s'était finie et qu'il fallait maintenant miser sur un contrôle totalitaire de la Birmanie pour la pacifier à la manière du Parti communiste chinois.
4: L'Asie en mouvement, la chronique de Joris Zilberman. Dans quelques minutes sur RFI, l'actualité africaine. Mais juste avant, cette question, qui va représenter prochainement la francophonie à travers le monde ? Jeune Afrique s'est intéressée à ce sujet. Et Catherine Potet, vous en parlez avec le directeur de la rédaction du magazine.
7: À la une de Jeune Afrique cette semaine, une question. Qui sera le prochain secrétaire général de l'OIF, l'Organisation internationale de la francophonie ? Bonjour François Soudan.
8: Bonjour Catherine.
7: Le prochain secrétaire général de l'OIF sera choisi en novembre prochain lors d'un sommet qui se tiendra au Cambodge. Quatre candidats sont toujours en lice, trois africaines et un européen. Vous consacrez votre éditorial à ces candidats, François Soudan, mais vous nous dites tout d'abord que l'on s'oriente vers une élection, ce qui serait une première dans l'histoire de l'OIF.
8: Eh oui Catherine, contrairement aux règles qui régissent la quasi-totalité des organisations de ce type, le mode de désignation du ou de la secrétaire générale de l'OIF, ça a toujours été le consensus. Alors la démarche elle est louable, hein, mais pas sûr qu'elle soit très démocratique, parce que lorsque le consensus ne va pas de soi, il se fait au forceps, hein, dans des conditions opaques et sous la pression. Vous vous souvenez de la façon cavalière avec laquelle le président français Hollande avait imposé la canadienne Michaël Jean au sommet de Dakar en 2014 face à quatre candidats africains, c'est resté dans les mémoires. Alors, la réforme des statuts de l'OIF adoptée en 2022 a mis un terme à cette anomalie. Désormais, si le consensus ne se fait pas autour d'un candidat, les 53 membres de plein droit passent au vote à bulletin secret. C'est probablement vers quoi on s'oriente lors du sommet de Phnom Penh en novembre. Et ce sera effectivement une première, Catherine.
7: En attendant, les quatre candidats toujours en lice pour le poste de secrétaire général doivent encore faire leurs preuves. Dans quelques jours, le 30 juin, ils vont passer leur grand oral à Paris. Alors, qui sont ces candidats, François Soudan ?
8: Alors, trois femmes, un homme, deux outsiders, deux favorites. D'abord, les outsiders, à commencer par l'ancien Premier ministre roumain Dacian Ciolos. Tient un discours d'ouverture intéressant, M. Ciolos, mais qui est perçu à tort ou à raison comme l'expression d'une volonté de désafricaniser l'OIF. Or, les Africains, qui sont le premier groupe de locuteurs français dans le monde, entendent bien le rester au centre du jeu. Ils sont quasi unanimes à penser que le poste de secrétaire général de l'organisation doit de fait leur revenir. Autre outsider, l'ancienne ministre mauritanienne Koumbaba, figure respectée certes, mais peu médiatisée. Ses chances, elles se situent au niveau de la phase consensuelle du processus. Elle pourrait apparaître comme une candidate africaine de compromis. Autant dire qu'elles sont minces, Catherine. Tant la volonté des deux têtes d'affiche du casting d'aller jusqu'au bout, c'est-à-dire jusqu'au vote, elle apparaît irrévocable.
7: Voilà donc pour les outsiders. Il reste les deux favorites.
8: Ouais, elles sont de la même génération. Elles ont toutes deux été ministres. Elles proviennent de deux pays voisins dont les relations sont pour le moins difficile, hein. Juliana Lumumba, tout d'abord, elle dispose d'emblée de deux atouts importants, hein, un patronyme quasiment mythique dans les pays du Sud, et le fait d'être la candidate de l'État le plus peuplé de l'espace francophone, la RD Congo. Son mantra, c'est la francophonie des peuples, hein, une idée à priori séduisante, épicée d'une dose de panafricanisme. Alors, reste que ce ne sont pas les opinions qui voteront à Phnom Penh, Catherine, mais les chefs d'État, et que le point de faiblesse de la candidature de Mme Lumumba, ça réside dans le fait qu'elle apparaît comme une candidature opportuniste, en ce sens que les autorités de Kinshasa l'ont présentée, se sont résolues à la présenter à partir du moment où la secrétaire générale rwandaise a manifesté son souhait de briguer un nouveau mandat. Donc il y a une volonté congolaise de contrer le frère ami rwandais qui apparaît comme leur motivation première. Alors de son côté, la secrétaire générale sortante, la rwandaise Mushiki Wabo, elle mène une campagne discrète. Elle sait que sa gestion de l'OIF peut difficilement être mise en cause, mais elle sait aussi que ses adversaires lui reprocheront certains aspects de son bilan, notamment dans la résolution des conflits. En tout cas, elle laisse pour l'instant le président rwandais Kagame et son homologue ivoirien Ouattara, lequel coparraine de facto sa candidature, le soin de convaincre leur père de lui accorder ce dont a bénéficié avant elle un certain Abdou Diouf, à savoir un troisième mandat.
7: Merci François Soudan, votre éditorial est à retrouver sur jeuneafrique.com.
4: Et merci à vous Catherine, on vous retrouve dans un quart d'heure pour la revue de presse. Sachez d'ailleurs que sur RFI, on a déjà interrogé deux des candidats à l'OIF, la Congolaise justement Juliana Lumumba et le Roumain Dacian Ciolos. Vous pouvez retrouver ces interviews sur RFI.fr. Dans un instant, l'actualité africaine. Et puis dans un petit peu moins d'un quart d'heure, le journal de la Coupe du Monde. Je vous rappelle quelques résultats de cette nuit. Le Brésil a battu la Haïti 3-0, le Maroc 1-0 contre l'Écosse, le Paraguay 1-0 contre la Turquie et les États-Unis 2-0 contre l'Australie.
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14: Bonjour, le Mélo Duo sera en concert ce samedi 20 juin au My Beers à Cré à partir de 20h. Le Mélo Duo, duo guitare, voix et rythme, recompose des morceaux d'auteurs connus en français et en anglais, en passant par Gainsbourg, A The Clash, MC Solar. Le concept, garder les paroles et transformer les mélodies des morceaux que le public s'amuse à reconnaître. Alors venez nous retrouver au My Beers de Cré ce samedi 20 juin à partir de 20h pour passer un moment rythmé, chaleureux et animé.
15: Juin, premier jour de l'été, aux petites heures et en pleine nature, l'association La Citelle vous propose de venir écouter un concert de cuivre joué par Renaud Vincent, Achille Autin et Vincent Stéphane. À 7h du matin, oui, alors que le soleil pointera son nez, ces trois artistes vous transporteront dans une dérive musicale où le temps est suspendu. Ça se passe à Cobonne, 870 Chemin des Clos. Un petit déjeuner vous est offert après le concert, alors pensez à réserver au 07 71 03 92 68 par SMS. Et pour en savoir plus, allez sur le site de la Citelle, mairie de Cobonne. À dimanche 21 matin, 7h.
16: Oui, salut la radio, c'est la médiathèque de Grasnes. On voulait vous annoncer un spectacle de conte qui a lieu samedi 20 juin. C'est Chloé Gabrielli qui vient vous raconter tout un tas de contes. Donc le 20 juin à 17h au Jardin d'Église. C'est pour les tout petits, pour les très très grands et pour tous les autres aussi. Merci, à samedi.
17: Salutations de l'association Nos Amis d'Enfants située à Valence. Voilà, nous organisons un événement exceptionnel qui va avoir lieu le 21 juin 2026 pour cette fête de la musique. Donc, nous vous invitons à aller sur notre lien midi, minuit, fête de la musique. Je redis midi, minuit, fête de la musique. Et là, vous aurez toutes les informations nécessaires pour pouvoir assister à l'événement que nous proposions. Cet événement va commencer à partir de midi jusqu'à 17h, 18h à l'MJC du Grand Charan. Et puis exceptionnellement, je vais vous dire que l'événement aura lieu dans deux lieux différents. Donc c'est vrai que l'après-midi, ça va se passer à l'MJC du Grand Charan. Et de 19h à minuit, ça se passera, la deuxième séance aura lieu au siège de l'association Nos Amis d'en Face. Donc nous vous invitons à nous contacter au 06 62 30 28 81 pour en savoir un peu plus de toutes ces informations ou éventuellement, je redis, aller sur Facebook. Notre lien Facebook, c'est Midi Minuit Fête de la Musique. Voilà. Donc, pour réserver, je vous ai donné les informations. Et sachez que nous organisons un grand pique-nique géant exceptionnellement avec, en compagnie justement des artistes, des organisateurs, des partenaires, des amis, des collègues, des familles, etc. Donc c'est vrai que le but de notre association, c'est de former un ensemble qui rassemble d'autres gens, voilà, parce que nous œuvrons beaucoup pour tout ce qui est justement pour les personnes à mobilité réduite, c'est-à-dire créer des goûters-concerts, créer des moments justement de convivialité, tout, des moments autour d'un concert, d'un goûter, pour pouvoir justement vivre des choses vraies avec ces personnes. Donc nous vous invitons à venir voir comment nous exprimons notre amour pour ce que nous faisons, pour notre amour de la culture. Donc, on vous dit à bientôt, en espérant que vous serez nombreux et nombreuses à pouvoir vous joindre à nous. Sachez que l'accès est gratuit et donc, vous nous contactez au 06 62 30 28 81. Voilà. Cela dit qu'il y aura des cuisiniers, des cuisinières qui vont se déplacer spécialement pour vous régaler. Donc, faites le petit parcours et on vous dit à très bientôt. C'était Nos Amis d'en Face de Valence. Allez, au revoir. Ciao, ciao.
15: Le festival d'ateliers dans la matière aura lieu le mercredi 17 juin et le mercredi 24 juin à la Poule à Facettes, organisé par un collectif de bénévoles artistes. Nous serons présents sur le site de 10h à 20h. Venez découvrir des ateliers dans la matière ouverts à tout le monde. À bientôt.
18: Oui, bonjour Radio Saint-Ferréol. C'est, j'appelle pour un concert qui aura lieu à l'Hydre, le café associatif rue de la République à Cray. Un concert de l'Inconsolable, qui est un rappeur et qui définit son rap comme un rap animal humain. Ça sera samedi 20 juin 2026 à 20h et c'est entrée à prix libre, conseillé 5 euros. Et c'est extraordinaire. À tout bientôt.
15: Le festival 18h26 s'annonce pour le mois de décembre 2026 dans la vallée de la Drôme. Appel à candidature. Nous recherchons des fenêtres pour accueillir chez vous un des spectacles du calendrier de l'Avent vivant. Et nous cherchons des artistes pour jouer un spectacle dans une fenêtre. Les infos et les inscriptions sont sur casbah.art. Bonne journée.
18: Les céramistes du Quai vous invitent le samedi 20 juin 2026 à Pont-de-Barré au GMUP, le grand marché unique de pots et de plantes. Au programme, plantes, pots en tout genre, fleurs coupées, céramique de jardin, semences de fleurs, tombola, buvettes et défournement de notre cuisson collective à 10h. Toutes ces merveilles sont à retrouver dans le jardin du Quai et au Petit Quai, au 135 rue du Commandant Chez à Pont-de-Barré, de 9h à 18h. Chèque et espèces uniquement, pas de carte bleue. Pour retrouver la liste des exposantes et exposants, rendez-vous sur notre site internet www.lequai-pontdebarré.fr ou sur notre compte Instagram GMUP. On espère vous y voir nombreux et nombreuses. À bientôt.
16: Salut Radio Saint-Fé. Le samedi 20 juin, de 10h à 18h, la médiathèque de Grane se met au vert et vous accueille au jardin de l'église. De 10h à midi et de 14h à 18h, pour les enfants, les ados et les adultes, on vous propose des ateliers. Bleu, comme la cuve à indigo, pour découvrir l'art de la teinture végétale. Pour voir le montage de la cuve, rendez-vous à 10h. Pour teindre, ce sera tout au long de la journée. Motifs, nuances, vous verrez, c'est magique. Vert, jaune, bleu, ocre, comme les couleurs végétales, pour une création collective qui sera ensuite exposée à la médiathèque. Pour la fabrication d'une encre aquarelle, rendez-vous à 14h. Noir et blanc, comme les photos argentiques. Clic-clac, on photographie. Plouf, dans les cuves à développer. Hop, on suspend, ça sèche. Et on repart avec sa réalisation ou on la joint à l'œuvre collective. Et de toutes les couleurs avec le...
18: Bonjour, les producteurs et productrices de l'Escale Paysanne sont heureux de vous inviter à l'inauguration de leur nouveau magasin de producteurs le samedi 20 juin à Saint-Laurent-du-Pape. 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Venez nous découvrir le samedi 20 juin au 212 cours du Temple à Saint-Laurent-du-Pape entre 10h et 13h. 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
19: Eh, on en parle ? De la programmation sur le sujet de la sexualité à la gare à coulisses, samedi 20 juin, avec les spectacles 60 ans d'écoute de la compagnie L'Escarpé, un théâtre radiophonique qui parle du planning familial, et puis préliminaire pénétration orgasme, de la compagnie La Centrifugeuse, une comédienne super seule en scène qui parle de cul, c'est cru, c'est fin, c'est drôle. Et aussi, l'entresort fourrin érotico-amoureux, tout feu, tout flamme, c'est un peu coquin. Et le soir, on danse avec le DJ set de la Scandaleuse. Et tout au long de la journée, pour aller plus loin sur le sujet, il y aura des stands d'information et d'animation sur la vie sexuelle, la contraception, les règles, avec notamment le planning familial de la Drôme et le centre de santé sexuelle de Cré. Un plateau radio mené par Radio Saint-Ferréol en direct et en public. 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Le pass journée est à 16 euros et 14 euros au tarif réduit. Alors, on en parle samedi 20 juin, dès 17h, à la Gare à Coulisses, sur l'écosite de Heure. Vous retrouvez toutes les informations sur le site de la Gare à Coulisses.
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25: Bonjour à tous. Bonjour, chers auditeurs et auditrices. Nous voici à nouveau réunis pour la lecture du Crétois du 19 juin. Donc, toute l'actualité, enfin, une bonne partie de l'actualité locale que nous avons sélectionnée pour vous sera aujourd'hui diffusée par, en studio, nous avons Thierry, Doris, Max et Zou, deux stagiaires en seconde, et moi-même Martine, et toujours Béatrice à la technique. Merci beaucoup. Alors, voilà, le Crétois. Si vous voulez plus d'infos, le-crétois.fr, ou alors procurez-vous le Crétois dans vos magasins préférés. Alors, pour les titres de l'actualité, alors, Doris, qu'est-ce que tu pourrais dire?
26: Le premier feu de forêt de l'été, dans la Roanne. 15 hectares sont partis en fumée entre Saint-Nazaire-le-Désert et Rochefourchat. Les services d'incendie de département ont fixé le sinistre. Alors qu'un soleil de plomb écrase la vallée de la Roanne, en ce mercredi 17 juin au matin, une tenace odeur de suie flotte dans l'air dans les environs de Saint-Nazaire-le-Désert. La veille, mardi 16 juin, un incendie s'est déclaré aux alentours de 15 heures en contrebas de l'éperon rocheux où reposent encore les ruines du vieux château de Rochefourchat, à la frontière entre les deux communes. Déployés en nombre, les pompiers de la Drôme sont parvenus à fixer l'incendie mercredi au petit matin, mais n'en étaient pas définitivement venus à bout au bouclage de ce numéro du Crétois le jeudi 18 juin après-midi. Au total, 15 hectares de forêt sont partis en fumée. Notre crainte, c'est que le vent se lève et que l'incendie reparte, explique le capitaine Christophe Ferriol, chef du centre d'incendie et de secours de Die et commandant des opérations de secours à Rochefourchat, ce mercredi 17 juin. La veille, 100 pompiers venus de tout le département sont parvenus à circonscrire l'incendie avec le soutien de 4 avions bombardiers d'eau qui ont enchaîné les allers-retours entre le Rhône et la zone du sinistre. Le lendemain, ils étaient encore 90 pompiers au sol à surveiller l'évolution du feu qui laissait par moments s'échapper d'inquiétantes fumerolles. Mercredi matin, alors que la situation semblait enfin sous contrôle, André Patras, adjoint au maire de la petite commune de Rochefourchat, à peine 10 habitants, pouvait enfin souffler. Heureusement que l'incendie est parti de ce côté-ci, relativise-t-il. Sinon, c'est Couspeau qui prenait feu. L'incendie, assure-t-il, est parti de la ligne électrique qui relie la vallée de la Roanne au village de Rochefourchat, à proximité d'un transformateur installé il y a 2 ans. Le capitaine Ferriol confirme l'origine du sinistre. Le feu est parti de la ligne électrique. Le pompier précise que le départ du feu n'est pas d'origine humaine. Sollicité par le Crétois, Enedis, le gestionnaire du réseau électrique, n'a pour l'heure pas d'explication. Nous ne connaissons pas l'origine de l'incendie. Après contrôle de nos infrastructures, nous n'avons trouvé aucune trace d'échauffement sur les transformateurs présents dans la zone. Nous sommes également à jour concernant notre programme d'élagage.
27: Quoi qu'il en soit, les pompiers de la Drôme s'attendent à un été à risque. Le feu de Saint-Nazaire, qui a été rapidement maîtrisé, fut pour eux un exercice grandeur nature. 3 groupes d'intervention feu de la forêt, les GIFF, venus du nord, du centre et du sud du département, se sont rendus à Saint-Nazaire, chacun avec ses 4 camions-citernes feu de forêt. Une équipe drone était également mobilisée, ainsi qu'un détachement spécialisé dans la lutte contre les feux de forêt, capable de déployer de grandes longueurs de tuyaux. En outre, des sapeurs-pompiers volontaires, venus de toutes les casernes des alentours, sont venus lutter contre le premier incendie de la saison. Pour les sinistres de grande ampleur comme celui-ci, nous mettons tout de suite en œuvre de gros moyens et apportons une réponse départementale, explique le capitaine Ferréol. Si un feu venait à dépasser notre capacité, nous pouvons apporter une réponse nationale, avec le soutien des pompiers venus d'autres départements. Ce fut d'ailleurs le cas à Romeyères en 2022, lorsqu'un immense feu avait embrasé 380 hectares de forêt et mobilisé près d'un millier de pompiers pendant 10 jours. Un incendie destructeur qui a profondément marqué les esprits.
25: Alors, quelle piste pour la lutte ? L'an dernier, rappelle le capitaine Ferréol, l'incendie le plus important dans le département s'était déclaré en fin de saison aux Nonnières, dans le Haut-d'Iois. Une dizaine d'hectares avaient brûlé. Cette année, dès le début de saison, on a un incendie plus important, relève le capitaine Ferréol. En mai dernier, le lieutenant-colonel Nicolas Héritier, chef de groupement gestion des risques au service départemental d'incendie et de secours, SDIS, de la Drôme, avait alerté sur les risques que représentaient aujourd'hui les feux de forêt dans notre département. À l'occasion d'une réunion publique à Piégros-la-Clastre, nous observons de plus en plus de journées à très fort risque de feux de forêt pendant des périodes de plus en plus longues, avec des épisodes de sécheresse de plus en plus longs, ce qui rend les massifs particulièrement vulnérables. Un article signé Martin Chouraki.
26: Pas de fermeture de classe à Blacon en septembre prochain. Les parents d'élèves ont obtenu que les 9 classes du RPI de Mirabel et Blacon et de Piégros-la-Clastre soient maintenues ouvertes. Parfois, la mobilisation paye. Le regroupement pédagogique intercommunal de Mirabel et Blacon et de Piégros-la-Clastre, qui était dans le viseur de la direction des services départementaux de l'éducation nationale en raison de la baisse de ses effectifs, ne devrait pas voir de classe fermée en septembre prochain, a appris le Crétois mardi 12 juin. Le RPI, qui regroupe 9 classes dans 3 écoles différentes, entre les Berthalais maternelle, Blacon élémentaire et la Clastre élémentaire, avait été placé sous surveillance par la DSDEN. L'éducation nationale envisageait de fermer une classe à l'école de Blacon en septembre. Inquiet pour l'équilibre du RPI et soucieux de préserver la qualité des enseignements dans les 3 écoles, les parents d'élèves se sont massivement mobilisés ces derniers mois pour demander le maintien des 9 classes. Les délégués ont reçu mercredi 16 juin la confirmation officielle de la décision de la DSDEN excluant la fermeture d'une classe à Blacon. Du côté de l'école d'Oust-sur-Scie, les parents n'ont en revanche pas obtenu l'ouverture demandée d'une classe supplémentaire, malgré une hausse des effectifs à venir à la rentrée de septembre.
27: La rentrée est chargée à Oust. Les délégués des parents ont néanmoins obtenu de la DSDEN l'augmentation de la décharge de direction à hauteur d'une journée par semaine, ce qui permettra à l'enseignante directrice de l'école maternelle d'être remplacée lorsqu'elle se chargera des tâches administratives afférentes à sa fonction. Cette mesure est exceptionnelle, et c'est bien grâce aux multiples formes d'action que nous avons pu l'obtenir, se félicitent les parents. Nous sommes très déçus du refus d'ouverture de classe, et nous ne manquerons pas de rappeler cette occasion manquée à la directrice académique des services de l'éducation nationale et à l'inspection de l'éducation nationale de l'année prochaine, quand nous ferons face aux défis qu'apportent des classes surchargées. C'est un article de Martin Chouraki.
25: Acré, plusieurs nouveaux points de collecte en ville pour le compost. Effectivement, en septembre, 14 sites seront installés au total. Vous les avez peut-être vus fleurir en ville. Depuis le 8 juin, 4 nouveaux points de collecte de compost ont été installés à Cré par la communauté de communes du Crétois et du pays de Saillant, la 3CPS. En partenariat avec l'association spécialisée dans la valorisation des biodéchets Colambol. Après une phase d'expérimentation débutée en 2024, la 3CPS, contrainte par la loi de proposer des solutions aux habitants pour composter ces biodéchets, a décidé d'étendre le dispositif. Auparavant, Colambol, qui emploie 2 temps plein et demi, collectait Place des Moulins et Sadi Carnot. L'association gère désormais, pour le compte de la 3CPS, quatre autres bennes situées Courjoubernon, Place de l'Église, rue des Curetteries et à l'Aublet. Et en septembre, 10 autres points de collecte grutables, en plus de celui déjà présent à Mazorel, directement géré par l'intercommunalité, viendront compléter cette offre. Sans oublier 3 autres sites de compostage entretenus, eux, directement par des habitants volontaires. Avec cette expérimentation, nous avons constaté un réel intérêt des Crétois et nous avons donc décidé de démultiplier le nombre de ces composteurs, explique Hugues Vernier, élu à Cré et vice-président de la 3CPS, en charge des déchets, qui rappelle que le compost est livré directement à des agriculteurs locaux. Nous voulions vraiment nous appuyer sur des acteurs locaux et c'est ce que nous faisons avec Colambol, complète la maire de Cré, également vice-présidente de la 3CPS, Athanaïs Couidry. Leur système de collecte est par ailleurs plus adapté pour les rues étroites du Vieux-Cré que les conteneurs grutables de l'intercommunalité. Le déploiement de ces points de collecte de biodéchets va se faire progressivement sur tout le territoire de la 3CPS. Le territoire comptera au total 19 sites à partir du 1er septembre. 11 à Cré, 3 à Oust-sur-Sis, 2 à Mirabel et Blacon, 1 à Piégros-la-Clastre et un autre à Saillant. Vous pourrez y mettre absolument tous vos déchets de cuisine. Bannissez par contre les sachets plastiques, même biodégradables, et déchirez bien vos sacs en papier. Le coût total de ce déploiement est de 140 000 euros, financé pour moitié par l'ADEME, Agence de la transition écologique de l'État. Objectif annoncé à terme, détourner progressivement les biodéchets des ordures ménagères à hauteur de 300 tonnes par an. Un article signé Clément Chassot.
26: L'Atelier du Livre, une librairie décroissante. Un paradis pour les passionnés de lecture ou les curieux. Rue Gustave Eiffel. L'Atelier du Livre est un lieu qui remet le livre à l'honneur et évite le gaspillage, explique Ludovic Bilger, président de l'association des livres et. À l'origine du projet, en 2024. Dans cet atelier, installé aux 4 rue Gustave Eiffel, des livres d'occasion sont vendus à prix libre. L'atelier du livre rassemble bouquins, revues, magazines, CD, vinyles et autres pour tous les goûts, tous les styles et tous les âges, souligne Ludovic. Plusieurs coins de lecture sont également mis à disposition pour en profiter. Il est possible de se rafraîchir et de grignoter à l'espace café où collations et petites restaurations sont disponibles. Brigitte Julien, qui habite à côté, vient parfois s'y promener. Elle se réjouit. Il y a de tout.
27: De nombreux ateliers sont organisés par le président de l'association et par des intervenants. Entre écriture, cuisine, loisirs, contes et clowns, il ne manque pas d'idées et pense déjà à des nouveautés. D'autres animations sont proposées, une petite brocante, un coin de gratuité, des repas associatifs, des débats, des cartes artisanales, un écrivain public, c'est Ludovic, un relais éco-voyageur et une opération, les bouquins du cœur, pour offrir un livre aux bénéficiaires des Restos du cœur. L'atelier du livre fonctionne grâce à des dons et à un système d'adhésion, 20 centimes la journée et 2 euros les 6 mois. L'hiver a été un peu dur avec la baisse de fréquentation, mais depuis que les beaux jours ont repris, ça va mieux, se rassure Ludovic. Le président de l'association explique être à contre-courant de ce qui se fait. On est dans la mouvance de la décroissance, essayer de fonctionner avec peu de moyens tout en proposant des choses sensées. Sans adresse email ni site web, il compte sur le bouche à oreille. Le but, remettre les rapports humains à l'honneur pour créer un lieu convivial et dans le lien local. C'est un article de Rosaline Jacot et j'ajoute que l'atelier du livre fait aussi la musique. À l'occasion de la fête de la musique, l'atelier du livre organise Poésic, mélange de musique et de poésie. Seront proposés un atelier d'écriture poétique animé par Arnaud Savoie le samedi 20 au matin, aujourd'hui, et un spectacle de poésie fantaisiste joué par le poète crétois Jacques Mourier le samedi après-midi. C'est encore aujourd'hui. Et le lendemain, dimanche après-midi, Arnaud Savoie reviendra accompagné de musiciens pour déclamer ses textes en musique. Repas poétique en fin de journée. Alors, rendez-vous à toutes et à tous à l'Atelier du Livre, samedi et dimanche.
26: À Saillant, journée santé des femmes. une journée pour prendre soin de soi. La MSA Ardèche-Drôme-Loire organise une journée entièrement dédiée à la santé des femmes du monde agricole et rural, le samedi 27 juin à la salle des fêtes de Saillan, place de la République, de 9h à 17h. Exploitantes agricoles, salariées, conjointes, collaboratrices ou femmes vivant en milieu rural, cette journée leur est spécialement consacrée. L'objectif est simple, permettre à chacune de faire le point sur sa santé, s'informer, échanger avec des professionnels et accéder à des actions de prévention souvent difficiles à intégrer dans un quotidien déjà bien rempli. Tout au long de la journée, la MSA et ses partenaires proposeront des ateliers, animations et temps d'échange autour de nombreuses thématiques. Dépistage des cancers, alimentation, activité physique, bien-être, prévention des risques professionnels, équilibre entre vie personnelle et professionnelle, violence et droits des femmes. Plusieurs professionnels de santé seront mobilisés pour proposer des consultations et bilans personnalisés. Sans rendez-vous, les participantes pourront également profiter d'espaces d'information et de sensibilisation consacrés. Dépistage des cancers, nutrition et alimentation, activité physique adaptée, bien-être en agriculture, prévention des risques, violences et droits des femmes. Un article de la MSA Ardèche-Drôme-Loire.
0: À Saillan, un croco a croqué. Le festival jeunesse Le Sourire du Crocodile revient sur les bords de Drôme à Saillan le 4 juillet prochain. Ce sera la 5e édition, toujours organisée par le Forum, espace de vie sociale. Cette année, c'est la terre qui est à l'honneur de cette journée. Au programme des ateliers parents-enfants, pour les tout-petits, de la poterie et de la peinture, des découvertes sensorielles dans la nature et de saveurs locales. Atelier « Viens planter ta graine ». Vous pourrez participer dans la matinée à un temps d'échange, papote parents, consacré au sujet des vacances avec enfants.
1: Il y aura également des spectacles avec les contes Chipibos de la compagnie Caminos, Éclat de vie de la compagnie Circlips. Et pour clôturer la soirée, un concert d'afro-blues avec Adama Dembélé, des Zumba et les Bois Bass Blues. Les partenaires Zimboum, Courbouillon, Graines d'éveil, Archijeux, MJC, CS Nini Chaise. Si vous souhaitez être bénévole, c'est avec plaisir que nous vous invitons à rejoindre l'équipe. Retrouvez toutes les infos et le programme sur leforum.info. Un article écrit par Le Forum.
25: Et maintenant, nous voici arrivés à la découverte musicale du week-end proposée par Olivier Chaplotte. Cette découverte concerne le Norvégien Espen Lind, qui a déjà eu un succès à l'international et qui revient là avec ses très bonnes chansons dans un album de 2025 qui s'appelle April, avec un titre qui s'appelle Unloved, une délicate ballade dans un style pop-rock très mélodique et agréable. Alors, en avant la musique.

0: Et voici le moment que vous attendez toutes et tous, c'est le moment des annonces qui vous diront ce qui se passe dans la vallée de la Drôme. Alors, je commence par Cray, où l'ensemble Il Pianova met Verlaine en musique avec Audrey Saad au chant, Sylvie Dago du Vauroux au piano. Et ça, c'est le vendredi 26 juin à 20h30 au 33 avenue du docteur Ricato. Le prix est libre. Et puis, ça revient et ça revient, la fête de la Saint-Pierre. La Saint-Pierre revient effectivement le samedi 27 juin, c'est le même jour que précédemment. Foire Cours Joubernon et rue Aristide Dumont de 8h30 à 18h. Il y a des concerts place du docteur Rosier à partir de 20h30, le fameux défilé de vieilles voitures à 21h15 et le 35e Corso à partir de 22h. Et puis la fête foraine sur le Champ de Mars, c'est du 26 juin au 28 juin. Et puis là aussi, ça revient, Opéra et Château, le festival de musique lyrique du 27 juin au 26 juillet. La première date, c'est le samedi 27 juin à 20h30 à la chapelle des Cordeliers pour un récital « Les bois magiques ». Toute la programmation est sur opéra-et-château-cray.fr. Alors, je tourne les pages, c'est ce que vous entendez actuellement, pour me retrouver à Cobonne. À Cobonne, il y a un concert. Et alors, c'est super parce que c'est aux petites heures de ce premier jour d'été, en immersion dans la nature, la CITEL propose de venir écouter Les Heures. C'est une dérive sonore de cuivre jouée par R. Vincent, c'est un saxo-baryton, à hautain, trombone et V. Stéphane, vous remarquerez que je n'ai pas les prénoms, Bugle, le dimanche 21 juin à 7h du matin, au 870 Chemin des Clos. Petit déjeuner est servi après le concert. Et puis, ça se passera à l'église s'il pleut. Alors, allons à Montclar-sur-Gervanne. Alors, le parc du Vercors organise une rencontre scientifique et culturelle dont le nom est Chauve-souris, discrète musicienne. C'est le vendredi 26 juin, c'est à partir de 19h30 au château de Vachères. Au programme des ateliers avec la LPO, une exposition, des projections, des visites guidées du château et des causeries avec un expert chiroptérologue, je l'ai bien dit, chiroptérologue, et puis un spectacle, et tout ça est gratuit. Bon, alors, courons dans la vallée de la Drôme pour se retrouver à Huppie. À Huppie, il y a un concert, et c'est le concert des Bouviers. Le samedi 27 juin, à partir de 18h30, et c'est au parking de la salle des fêtes, les Destos Ritanos à 18h30 et les Locos à 20h. C'est gratuit. Il y a une buvette et de la restauration. C'est pas coutume, mais on a une annonce sur Bordeaux. Alors, écoutez bien tous, à environ de Bordeaux, une expo et des contes en plein air, c'est le vernissage de l'exposition de Goldie Mystique, un monde en couleur, le mercredi 24 juin, à partir de 18h, c'est au magasin général, et il y a des contes tout public à 19h. Le prix est libre. Et donc, j'ai tourné les pages et je me retrouve à la fin du Crétois, si je ne me trompe. Et là, vous savez, quand vous êtes en presque avant-dernière page, il y a la chronique à découvrir également. Et ça, c'est souvent très, très intéressant. Alors, Martine, cette fois-ci, qu'est-ce qu'il faut découvrir ?
1: Alors, on commencerait par une exposition à la chapelle des Cordeliers à Cray du 19 au 28 juin. C'est Bérangère Gazielli qui expose ses créations riches en couleurs et vibrations. Tous les jours, de 10h à 18h, et le samedi jusqu'à 20h. Ensuite, nous avons aussi à Oust, au Centre Social Ninichèse, exposition Plouf, pour découvrir la biodiversité des récifs coralliens avec une exposition réalisée par Jeanne Bénichoux. Le 1er juillet à 17h, récits de voyage et de jeux familial.
0: Et cette exposition, elle est du 25 juin au 10 juillet.
1: Exactement. Ensuite, nous avons aussi à Sceaux Le 25 juin à 18h30 au Zigzag Café Le Grand Merdier, un spectacle, c'est l'histoire tendre et bourrue d'un grand-père et de son petit-fils sur fond de drame économique. Un récit musical à partir de 11 ans. Prix conseillé, 5€ par enfant et 10€ pour les adultes.
0: Si le titre vous rebute, sachez que c'est néanmoins pour tout public.
1: C'est très juste et ce serait l'occasion de sortir en famille, par exemple. Spectacle aussi à Piégros-Laclastre à 19h, vous et moi, au Théâtre de l'Encrier, du théâtre physique et interactif. La fable d'un insomniaque volontaire à la croisée des cartoons et du cinéma muet. De 5 à 15 euros. Réservation sur Hello Asso. Et voilà, je crois que pour cette semaine, nous avons terminé les petites annonces.
0: Eh bien voilà, vous avez écouté la lecture d'articles du Crétois du vendredi 19 juin sur Radio Saint-Ferréol 94.2. Et ces articles ont été lus par Doris, Martine, moi-même Thierry et les stagiaires Max et Zou. À la technique, nous avons, merci à elle encore une fois, Béatrice. Si vous voulez plus d'infos, si vous voulez en savoir plus sur les commentaires du Crétois, eh bien, achetez le journal. Et puis, comme toujours, abonnez-vous. Nous vous souhaitons à toutes et à tous une bonne journée.
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1: Ça s'appelle Lecture du Crétois.
3: Et pour cette semaine.
1: C'est fini.

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2: Bonjour, aujourd'hui pour les autres voix de la presse, nous recevons Jean-François Hamel. Bonjour Jean-François.
3: Bonjour.
2: Donc Jean-François, vous êtes professeur au département d'études littéraires de l'Université du Québec à Montréal et vous avez publié un livre, Les feuilles de l'après-mai, une histoire littéraire du gauchisme. C'est paru aux éditions Amsterdam. Alors tout d'abord, moi, ma première question, avant de rentrer dans le vif du sujet, c'est comment est-ce qu'un professeur québécois se retrouve à travailler sur une histoire, une approche littéraire de la presse indépendante française du début des années 70.
3: Je suis d'abord historien de la littérature française par formation. Et depuis déjà plusieurs décennies, les historiens de la littérature se penchent, surtout pour le 19e siècle, sur les corpus de presse. Et au 19e siècle, ça s'explique facilement. Les grands écrivains ont écrit des romans feuilletons, ont publié dans la presse, et le journalisme n'étant pas professionnalisé à l'époque, plusieurs des journalistes étaient aussi des écrivains en devenir, ou des prétendants écrivains. Et donc, au 19e siècle, on s'est beaucoup penché sur les rapports entre presse et littérature. C'est cependant beaucoup moins fréquent pour l'étude du 20e siècle. J'y suis venu, moi, parce que je m'intéresse depuis longtemps au rapport entre littérature et politique, c'est-à-dire à la capacité de la littérature à agir et à faire agir. C'est la question, en somme, de la littérature engagée. Et je me suis penché il y a quelques années sur l'engagement de Maurice Blanchot, un écrivain, un critique, un romancier, qui, à 60 ans, s'est engagé en mai 68 auprès des étudiants et des grévistes et qui s'est mis à publier des tracts anonymement, qui a créé avec des amis, dont Marguerite Duras, un comité d'action étudiant-écrivain. Et ensemble, ils ont produit un bulletin. Et dans ce bulletin, il y a un texte qui, pour moi, a été un véritable choc. C'est un texte où Blanchot, mais anonymement, dit, en somme, depuis mai 68, et tant que nous resterons dans l'esprit de mai, il n'y aura plus de livres et il n'y aura plus de littérature. Et son texte s'appelle « Tract, affiche, bulletin ». Donc, il se tourne vers les écritures militantes. Il se tourne notamment vers la presse militante, comme si celle-ci devait se substituer à la littérature dans un moment insurrectionnel. Et je me suis posé une question très simple. Qu'est-ce qu'un écrivain peut voir dans la presse militante que nous n'avons pas l'habitude de voir? Qu'est-ce qu'il peut y lire? Qu'est-ce qu'il peut déchiffrer là? Et j'ai commencé à lire

0: sur ses écritures de presse, précisément pour faire saillir cette inventivité, pour essayer de reconstituer la dynamique des formes, la créativité en termes de genre, de rubrique. En gros, comment les militants écrivent à cette époque dans la presse gauchiste et surtout quelles sont leurs inventions et à quels impératifs politiques ces inventions correspondent-elles. Donc, je me suis saisi de l'histoire littéraire, de ses outils, de ses moyens pour aborder un corpus médiatique et en montrer la créativité. C'était une des grandes revendications de mai 68. La créativité est généralisée. Tous et toutes sont créatifs, créatives. Alors, j'ai essayé de me saisir de cette injonction et de la vérifier en lisant ces journaux, ces feuilles, ces bulletins.
1: Et donc, vous faites un lien entre la presse qui est apparue justement pendant mai 68 et ce développement de cette presse qui a eu, comme vous dites, jusqu'au milieu des années 70, qui petit à petit a périclité. Et pour vous, il y a un mélange des genres, entre guillemets, entre ce qu'on retrouve comme slogan, comme graffiti sur les murs et ce qu'on retrouve également dans cette presse avec, entre autres, des journaux comme Tout ou La Cause du Peuple. Et donc, c'est l'écrit qui sort du journal, qui s'affiche, mais qui fait aussi un mouvement inverse et qui revient vers les journaux.
0: Tout à fait. Évidemment, quand on pense aux médias, quand on pense à la presse, on pense d'ordinaire, surtout quand on est dans le domaine de la communication, à ce qu'on appelle l'espace public. Donc, à cet espace virtuel où circulent les écrits, les textes, les images, aujourd'hui sur de nouveaux supports, des supports numériques. Mais à l'époque, en effet, l'espace public de la Ve République, il est bien établi, il est très structuré, mais il laisse assez peu de place aux revendications radicales de cette jeunesse qui se forme à la vie politique en mai. Et ces journaux visent au fond de la cause du peuple à Tout et même jusqu'à Libération à constituer qu'on peut appeler un espace public oppositionnel, un autre espace public qui serait en rupture avec ce qu'on appelle à l'époque l'espace public bourgeois, donc avec, au fond, le monde médiatique régi par la loi sur la liberté de la presse de 1881. Et un des éléments centraux de cet imaginaire d'un espace public oppositionnel, c'est le rapport fondamental à la voie publique, c'est-à-dire à la rue. Les gauchistes veulent rester au plus près du lieu de l'action collective, du lieu des manifestations, du lieu des émeutes, même du lieu des barricades. Et ils conçoivent leurs écritures dans un rapport très étroit à la rue. Ça se traduit de différentes façons. Ça se traduit bien sûr par des pratiques de diffusion et de distribution, hein. On vend les journaux sur les places des marchés, devant les usines, aux portes des métros. Mais c'est aussi plus largement une volonté de documenter le monde social. On trouve dans ces journaux des transcriptions de graffitis, des reproductions d'affiches, toute une série d'écritures exposées qui existent sur la voie publique et qui se trouvent, pour ainsi dire, aspirées par cette presse gauchiste. Et puis, à l'inverse, cette presse gauchiste, elle propose aussi des mots d'ordre. Elle propose aussi des slogans qui vont, par les militants, les militantes, être diffusés sur la voie publique, scandés dans les manifestations, affichés sur les murs. Et donc, il y a cette volonté de produire des écrits qui circulent hors de l'espace public officiel, dans un espace public oppositionnel, où il y a un rapport plus net à l'expérience collective. Parce que l'espace public traditionnel, c'est un espace où normalement, on lit et on écrit individuellement. On signe dans l'espace public officiel, dominant, bourgeois, on signe les textes dans les journaux. On lit individuellement les journaux dans le confort de son appartement. Mais la presse

0: gauchiste veut produire des écritures collectives, des écritures anonymes, et veulent que ces écritures soient lues collectivement, soient lues en groupe, et donc donnent lieu à des discussions, à des débats, à même à des attroupements. Et donc, on distribue les journaux sur la voie publique aussi pour faire passer la presse d'un régime d'individualité à un régime de collectivité. Il faut que la presse redevienne une expérience collective, à la fois du point de vue de sa production et du point de vue de sa réception. Et donc, la voie publique, c'est, je dirais, l'espace utopique que cette presse gauchiste voudrait habiter. Il faudrait que les journaux s'exposent eux-mêmes sur les murs, sur les palissades, à la devanture des usines et circulent comme ça de main en main et non pas à travers toutes les médiations qui sont celles de l'espace public dominant.
1: C'est une explosion qui est également graphique dans ce que vous appelez l'insubordination graphique.
0: Tout à fait. L'inventivité de la presse gauchiste, elle est lisible et elle est visible. Elle est lisible parce qu'elle prend des formes, elle s'associe à des genres, elle crée des effets de style, tout ce qui relève de la littérature au sens strict, mais cette inventivité, elle est aussi graphique, elle est visuelle. Peut-être un peu moins dans les premiers journaux du gauchisme qui sont centrés sur l'émancipation ouvrière et qui sont plus près d'une tradition d'extrême-gauche, avec une disposition graphique, des maquettes plus traditionnelles. Mais à partir du moment où émergent les journaux de l'autonomie politique, c'est-à-dire les journaux associés au féminisme, associés aux luttes homosexuelles, aux luttes anticarcérales, aux luttes antipsychiatriques, là, tout à coup, il y a en effet une explosion visuelle très étonnante. Ces journaux deviennent extrêmement audacieux du point de vue formel, du point de vue graphique, juxtaposant des caractères d'imprimerie et des écritures manuscrites, inscrivant des dessins, utilisant des papiers colorés. Il y a tout un courant d'ailleurs de mise en page un peu psychédélique qui se développe. C'est très présent dans le journal Tout aussi. Et puis, à la fin de ce moment gauchiste, émergent aussi les journaux qui sont plus directement contre-culturels. On pense évidemment à Actuel, mais il y a d'autres journaux comme Le Parapluie, comme Géronimo, qui, en effet, présente là des couleurs acidulées, travaille à partir de collages, de montages, s'inscrivant d'une certaine manière aussi dans la continuité des journaux d'avant-garde. Il y a dans le moment contre-culturel du gauchisme toute une reprise de la tradition graphique des avant-gardes. Et donc, ce sont des journaux qui sont extraordinaires à lire, mais qui sont aussi extraordinaires à regarder.
1: Il y a tout. Il y a également un journal que moi j'ai découvert en Alsace qui s'appelle Vrouch, où on est sur une imagination de la mise en page. Il faut de temps en temps même tourner le journal pour lire un article. L'article est écrit en boucle, en escargot. Donc là, il y a une inventivité qui est forte. Cette inventivité, elle fait également partie justement de ce militantisme de ces années 70. En gros, c'est de casser un petit peu les barrières établies, autant du côté justement mise en page que de cette approche littéraire que vous citez et que, comment dire, ces écritures. Alors, pour moi, j'ai découvert beaucoup de choses en lisant votre livre, hein, entre autres certaines expressions, mais les écritures exposées, les actions d'écriture, des prises d'écriture. On sent qu'il y a une révolution non seulement de l'écrit, mais également de la forme et de la diffusion de ces écrits.
0: Tout à fait. Il faut se rappeler d'où vient le gauchisme. D'abord, du point de vue lexical, le mot même de gauchisme est d'abord une injure. C'était le Parti communiste depuis les années 20 qui jetait cette injure à celles et ceux qu'il jugeait spontanéistes, aventuristes et donc insuffisamment disciplinés. Alors, on ne se disait pas gauchiste. C'est toujours les autres qu'on taxait de gauchisme. Or, à partir de 68, les militants qui sont hostiles au Parti communiste, les nouveaux militants qui font main et puis qui vont développer ensuite cette effervescence politique du début des années 70, se revendiquent gauchistes. Ils retournent le stigmate en emblème et veulent rompre avec un certain communisme qu'ils jugent ossifié, qu'ils jugent mortifère, qu'ils jugent autoritaire. Et le slogan qui va s'imposer très rapidement, c'est celui de changer la vie. Bien avant que le Parti socialiste en fasse un slogan électoral, les premiers gauchistes veulent changer la vie et non pas seulement transformer les conditions économiques de production. Et changer la vie, pour les gauchistes, ça suppose aussi, comme vous le disiez très justement, de casser les formes, de casser les genres, d'abolir les frontières entre l'espace public et la voie publique, abolir les frontières entre ceux qui lisent et ceux qui écrivent. Il faut s'opposer à tout prix, à toute forme de monopolisation de l'écriture. Il faut que tout le monde puisse accéder à l'écrit, que tout le monde puisse accéder à l'espace public. Et changer la vie, ça va passer donc par cette idée aussi de changer l'écriture, de changer au fond la représentation et les codes de la représentation politique. Et à partir de là, les journaux vont développer, d'abord de façon relativement modeste, et puis de façon ensuite beaucoup plus excessive, des transformations littéraires, stylistiques, et puis graphiques, visuelles. Un des journaux qui, pour moi, est le plus emblématique des débuts de cette presse, c'est le journal Action. Qui est créé le 7 mai 1968 lors d'une des toutes premières manifestations après les premières émeutes du quartier latin, avant que la grève générale commence. Ce journal, il est créé et il est distribué à plusieurs dizaines de milliers d'exemplaires dans les manifestations à Paris. Et très rapidement, ce journal va se transformer. C'est une qui était jusque-là remplie de textes comme les feuilles d'extrême gauche traditionnelles. Ces unes deviennent des affiches qui sont faites pour être brandies sur la voie publique, qui sont faites pour être collées, placardées sur les murs. Et à Action, qui naît en 68 et disparaît en 69, répond plus tard dans cette même séquence le journal Géranonimo, qu'on peut trouver sur Internet aujourd'hui, il a été numérisé, et qui est un journal contre-culturel absolument extraordinaire, qui est un journal illustré, avec des images à découper, des instructions pour que les lecteurs et les lectrices recomposent eux-mêmes le journal à travers tout un travail de montage. On voit par exemple des textes sur la façon de monter un journal, de produire un journal. Donc, dans Géranonimo, c'est une évidence. Ce journal n'existe que pour inciter ses lecteurs et ses lectrices à créer d'autres journaux, à inventer d'autres formes médiatiques. Donc, il y a aussi cette dynamique d'émulation où, peu à peu, de journaux plus proches de l'extrême gauche émerge un véritable laboratoire médiatique. Et on voit dans chacun de ces journaux presque systématiquement une revue de la presse gauchiste. Alors, ces journaux rendent compte des autres journaux et montrent ainsi la constitution progressive de cet espace oppositionnel où, justement, il s'agit d'éviter toute forme de cloisonnement entre ceux qui lisent, ceux qui écrivent, entre la voie publique et l'espace public, entre le commun des mortels et la représentation politique.

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0: De papa.
2: Vous nous parlez aussi beaucoup de réappropriation d'écriture militante, entre autres en citant Monique Wittig, qui a participé donc au mouvement féministe. Est-ce que vous pouvez nous expliquer un petit peu cette approche qui, pour moi, est à peu près claire, mais que j'ai quand même du mal à formuler, le fait qu'elle se réapproprie les écritures militantes, justement, sans toutefois renier les écritures littéraires. Donc, ouais. Si vous pouviez me préciser un petit peu cette approche.
3: J'aborde ce corpus, qui n'est pas littéraire, depuis les instruments de l'histoire littéraire. Mais m'est apparu très tôt dans cette recherche que les gauchistes avaient une méfiance très grande à l'endroit des écrivains. Ils jugent, comme ça a souvent été le cas dans l'histoire de l'extrême-gauche et de la gauche, que la littérature, comme les arts, c'est une affaire bourgeoise. Mais au-delà de ça, la méfiance des gauchistes à l'égard de la littérature vient du fait que les écritures militantes sont par nature des écritures collectives. Alors que, en régime de modernité, on pense la littérature selon un régime de singularité. On valorise la littérature, on valorise les œuvres pour ce qu'elles ont d'unique, de rare, de styliser, de signer. C'est toute la question de l'effet de signature d'une œuvre. Or, les gauchistes, eux, ne cherchent pas des textes qui portent la marque du singulier, mais au contraire, des textes qui portent la marque du collectif et qui vont générer des effets de collectivité, donc rassembler des communautés, produire des attroupements, créer de la solidarité. Donc, les gauchistes regardent la littérature comme un usage de l'écriture qui, au fond, est sans efficacité politique. Un autre problème pour les gauchistes face à la littérature, c'est que les écrivains revendiquent une autorité sociale, surtout dans un pays comme la France où la littérature est extrêmement valorisée dans l'éducation nationale. Et donc, les gauchistes se veulent anti-autoritaires et questionnent l'autorité même des écrivains. D'où la complexité de la situation des écrivains qui se sentent solidaires des gauchistes. Ils veulent appuyer les gauchistes, ils veulent leur prêter main forte, ils veulent parfois même écrire dans leurs journaux, mais ils sentent bien qu'ils ne peuvent pas faire ce qu'ils font d'habitude et se contenter d'écrire des textes signés, jouant sur leur notoriété du haut de leur capital symbolique, pour parler comme les sociologues, donner des leçons politiques aux lecteurs et aux lectrices. Alors, les écrivains qui veulent publier dans la presse militante de l'après-mai doivent trouver ce que j'appelle des formations de compromis, c'est-à-dire des écritures qui ont une dimension collective et qui ont en même temps une forme de singularité. Et ils doivent, au fond, négocier entre deux régimes d'écriture, entre deux imaginaires de l'écrit. Et le cas de Monique Wittig est tout à fait représentatif de cette recherche d'une alliance entre écriture militante et écriture littéraire. Wittig, en 64, est reconnue déjà avec son premier roman, Le Poponax, comme l'une des grandes écrivaines du nouveau roman. Elle est reconnue par Marguerite Duras, par Nathalie Sarraute. Elle publie aux éditions de Minuit, qui représente l'avant-garde littéraire à l'époque. Et elle est de toutes les premières manifestations du mouvement de libération des femmes dès le printemps 1970. Et pourtant, Wittig n'écrit pas dans Le Torchon Brûle, le journal du mouvement de libération des femmes, avant 1973. Elle est pourtant très proche de celles qui produisent Le Torchon Brûle. Sa sœur fait les dessins du premier numéro. Certaines de ses amies les plus proches, féministes révolutionnaires, Gwyn Rouge, écrivent aussi dans Le Torchon Brûle. Elle se refuse à le faire précisément parce qu'elle souhaite que d'autres femmes qui n'ont pas l'autorité sociale dont elles disposent puissent aussi s'exprimer, accéder à l'écriture, accéder à l'espace public à travers Le Torchon Brûle. Il faut donner voix à celles qui n'en ont pas. Et Wittig va quand même, en 73, publier un texte, un seul texte dans le Torchon brûle, qui est un texte extraordinaire, parce que c'est un texte à la fois très littéraire, très audacieux formellement, qui reprend les codes des avant-gardes de l'époque, et qui, en même temps, reprend toute une série de références militantes. Elle va citer des slogans. Elle va reprendre des injures qui sont lancées aux femmes homosexuelles. Elle va inscrire son texte dans tout un imaginaire de la conflictualité politique et de la violence militante. En fait, à ce moment-là, Wittig est en guerre à l'intérieur du MLF contre ce qu'elle va appeler, quelques années plus tard, l'hétérosexualité normative. Et elle accuse les militantes du MLF de stigmatiser les lesbiennes. Et elle va produire un texte qui va constituer, au fond, une autocritique du MLF, une critique du MLF par une de ses membres fondatrices. Et ce texte, il va avoir tout à la fois les signes de la littérature et les signes du militantisme. Et c'est un texte tout à fait unique dans le Torchon brûle. Généralement, dans le Torchon brûle, on a des témoignages, on a des lettres, des écritures ordinaires. Ce sont des femmes ordinaires qui parlent de la violence ordinaire d'une société patriarcale. Et puis tout à coup, il y a ce texte de Wittig qui apparaît, qui est à la fois un témoignage de la violence faite aux femmes homosexuelles et une revendication de la capacité des écritures littéraires à critiquer le gauchisme, à critiquer le féminisme, à critiquer le militantisme de l'après-midi. Alors, c'est un texte qui est très curieux, mais il y en a d'autres. On en trouve chez Guy Ockenghem, on en trouve chez Julien Blaine. C'est un texte qui invente une forme médiane entre les écritures militantes et les écritures littéraires et qui négocie ce rapport conflictuel entre militantisme et littérature.
2: C'était Les Hautes Voix de la Presse avec Jean-François Hamel à propos de son livre Les Feuilles de l'après-mai. La discussion avec Monsieur Jean-François Hamel étant tellement intéressante, nous vous proposons la deuxième partie de cet entretien la semaine prochaine. D'ici là, on va s'aider.

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1: 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Action locale pour une santé globale, à la rencontre des actrices santé du territoire, deuxième épisode. Salut, pour cette nouvelle émission, on va continuer à se promener dans la vallée de la Drôme, à la rencontre des élus du territoire, pour mieux comprendre les actions qu'ils et elles réalisent en matière de santé, leurs projets pour la nouvelle mandature ou encore les moyens à leur disposition. Le mois dernier, on s'est ainsi intéressé à l'échelon communal en rencontrant l'adjointe à la mairie de Cré en charge de la santé et un membre du collectif AVEC, Agir et vivre ensemble à Cré. On va maintenant monter d'un cran et s'intéresser à l'intercommunalité, regroupement de plusieurs communes qui exercent des compétences à la place de ses membres. Cré appartient à la 3CPS, la communauté de communes du Crétois et du Pays de Saillant, mais elle est directement limitrophe de la communauté de communes du Val-de-Drôme, la CCVD, qui a la particularité de travailler depuis plusieurs mois à la mise en place d'un contrat local de santé. Ce projet est également porté par la nouvelle équipe de Cré au niveau de la 3CPS. Il m'a donc paru intéressant d'en savoir plus sur ce fameux contrat. J'ai sollicité Catherine Jacot, vice-présidente de la CCVD en charge des solidarités, qui a accepté de répondre à mes questions. Petite précision, dans l'interview que vous allez entendre, on parle de CPTS, mais sans vous dire ce que c'est. Alors les CPTS, c'est les communautés professionnelles territoriales de santé qui regroupent les professionnels d'un même territoire qui souhaitent s'organiser autour d'un projet de santé pour répondre à des problématiques communes. On enfourche notre vélo, on passe sous le périph' de Cré et sous la voie du TGV, direction l'écocite, située sur la commune de Heure. On pousse la porte de la CCVD et c'est parti.
3: 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Plusieurs Futuropolis, le village d'Astérix. 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Ma ville est le plus beau parc, sa vie pleine d'attractions.

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2: Et pour démarrer, est-ce que vous pouvez vous présenter ?
3: Bonjour, donc je m'appelle Catherine Jacot, je suis alors dans la vie infirmière et par ailleurs vice-présidente alors en charge des solidarités, c'est important et c'est pour ça qu'on mettra la santé dans les solidarités. Depuis ce mandat, j'étais auparavant vice-présidente aussi à l'intercommunalité. Par ailleurs, je suis élue sur la commune de Loriol.
2: Vous évoquez donc les solidarités avec la santé dedans. Et donc tout d'abord, une première question, pourquoi n'y a-t-il pas de délégation santé à la CCVD ? Alors qu'il s'agit d'un sujet d'importance qui ne se cantonne pas à la question de l'accès aux soins, mais qui concerne aussi le logement, l'alimentation, la qualité de l'eau, de l'air, ou encore la possibilité de pratiquer des activités physiques et sportives. Et votre voisine, la communauté de communes du Crétois et du Pays de Saillant, la 3CPS, a d'ailleurs fait le choix de créer une délégation santé au sein du nouveau conseil.
3: Comme vous le précisiez, effectivement, il n'y a pas de délégation santé affichée officiellement. Néanmoins, je vous ai précisé, je suis adjointe aux solidarités. Les solidarités, c'est la santé. Effectivement, tout ce qui peut concourir, donc le logement, l'alimentation, le CIAS. Donc voilà, on a fait le choix, effectivement, de prendre les solidarités au sens plus large plutôt que de restreindre à la santé.
2: On va parler maintenant un peu du cadre d'action des intercommunalités en matière de santé. Ces dernières, à l'instar des communes, n'ont pas de compétences obligatoires dans le domaine de la santé. Est-ce que vous pouvez nous dire s'il existe des compétences facultatives ou optionnelles que les intercommunalités peuvent choisir d'exercer et qui concernent la santé ?
3: Je confirme bien que la compétence santé n'est pas une compétence de l'intercommunalité. Pour autant, on travaille effectivement les politiques transversales qui sont le logement, l'alimentation, qui sont des compétences effectivement intercommunales.
2: Vous l'avez évoqué, vous aviez en charge la question des solidarités lors de la précédente mandature. Donc avant d'évoquer le futur, est-ce que vous pouvez nous résumer les principaux axes de travail en santé lors de votre précédent mandat, justement ?
3: Je pense qu'il serait intéressant de faire un petit peu une genèse et pourquoi est-ce qu'on en est arrivé à la santé, en fait. Sous le mandat précédent, j'étais en charge du CIAS, Centre intercommunal d'action sociale, dans lequel nous avions des conseillers sociaux qui, au fil du temps, trois conseillers sociaux, et au fil du temps, on s'est rendu compte que leur mission dérivait de plus en plus vers la santé. A vu le jour la nécessité de recruter des médiatrices santé, c'est à partir de ce moment-là où la thématique santé est devenue prégnante sur l'intercommunalité. Et par ailleurs, on avait des projets de territoire qui ont vu le jour aux alentours de 2024, où effectivement le travail sur la solidarité, lutter contre les inégalités sociales du territoire, ont vu le jour. Voilà, ça c'est un petit peu la genèse sur pourquoi on est arrivé à un contrat local de santé.
2: On l'a déjà évoqué, les intercommunalités n'ont pas de compétences propres en matière de santé. Et pour résumer, la politique de santé est définie d'abord par l'État et mise ensuite en œuvre à l'échelle des territoires par les agences régionales de santé, les fameuses ARS. Et ces dernières promeuvent la mise en place au niveau intercommunal de ce que vous venez de mentionner, donc le contrat local de santé. Donc pour rappel, il s'agit d'un outil de contractualisation entre l'ARS et les collectivités territoriales qui vise à améliorer la santé des populations en coordonnant les politiques publiques locales dans le but finalement de réduire les inégalités sociales et territoriales de santé. Dans la Drôme, il y a à ma connaissance à ce jour 6 contrats locaux de santé actifs, dont un seul dans la Vallée qui est porté par la communauté de communes du Diois. Et comme vous l'avez déjà mentionné, la CCVD a effectivement choisi depuis plusieurs mois de s'engager dans la mise en place de cet outil. Alors, vous l'avez un petit peu évoqué, mais pourquoi avoir décidé de mettre en place un contrat local de santé sur la CCVD et quels en sont les principaux objectifs ?
3: En 2016, nous avons eu un premier diagnostic local de santé, donc c'en est resté à l'état de diagnostic, qui disait le territoire finalement va bien, la population continue à augmenter, on a un quart de la population qui est jeune et une offre de soins qui est somme toute raisonnable, les gens sont relativement satisfaits. Devant le travail des conseillers sociaux et des médiatrices santé, la décision a été prise de refaire un nouveau diagnostic et de voir ce qui avait pu changer sur le territoire pour que nos médiatrices santé soient autant occupées. Et ça a été un petit peu la surprise, effectivement, d'un territoire qui allait bien avec deux grandes villes qui étaient bien pourvues en médecins. Aujourd'hui, on se rend compte que les communes de Loriol-Livron, c'est un petit peu le désert médical. Et à titre d'exemple, on est passé donc en 10 ans à 44 médecins sur le territoire, à aujourd'hui 17 médecins. Pour une population qui a augmenté, qui aujourd'hui avoisine les 32 000 habitants. Voilà. Donc deux grandes villes qui sont un petit peu désertifiées et en difficulté en termes de soins, pour un arrière-pays qui est un peu plus confortable. On a vu des médecins qui sont installés dans des villes moyennes, je pense à Montoison, à Grasse, au détriment effectivement d'autres plus grandes villes. Ça a été effectivement un changement en 10 ans de temps. Non, moi, il y avait eu des signes d'alerte, parce qu'il y a 10 ans, on disait, ben, effectivement, il y a des médecins sur le territoire, mais sur cette masse de professionnels de santé, attention, 67% plus de 55 ans. Ce qui veut dire que, le temps faisant, ils vont partir à la retraite et on risque d'avoir un problème 10 ans plus tard. Et 10 ans plus tard, on est devant cette problématique de médecins qui ont pris leur retraite et qui n'ont pas été remplacés.
2: De manière un peu synthétique, quelles sont les étapes qui suivent ensuite le diagnostic ?
3: Un premier diagnostic, vous savez que c'est une compilation de données un petit peu froides, population, jeunesse, offre de médecins, etc. etc. Passé ces premières données, on a fait 3 groupes de travail, puisqu'il faut préciser que notre contrat local de santé porte sur 3 axes, qui est effectivement l'environnement, pourvoyeur effectivement de bien-être pour les habitants, la santé mentale, on en reparlera peut-être, et puis effectivement l'offre de soins. Et pour ce faire, on a rencontré lors de ces 3 groupes, effectivement, des associations professionnelles de santé, des partenaires, que ce soit de l'ARS, que ce soit des différents hôpitaux, pour faire un petit état des lieux sur ces 3 thématiques. Voilà. On est arrivé à cette phase où on a un diagnostic qui a été posé en disant, ben voilà, sur l'environnement, somme toute, ça va pas si mal. On sait qu'on a malgré tout des problématiques au niveau de l'air. On a des pollens, il y a l'ambroisie, mais un paysage qui est bien fait, une rivière, un petit peu de bruit dans la vallée. Donc ça, c'était pour l'environnement, sachant que par ailleurs, mes collègues élus continuent à travailler sur cette thématique. Je pense au plan climat, air, énergie, qui effectivement travaille sur toute cette thématique-là. Sur les données offre de santé, c'est là où ça s'est un petit peu compliqué, parce qu'on a vu effectivement des associations, des habitants, des professionnels de santé qui ont mis en avant cette carence de médecins, hein, de professionnels de santé et de difficultés pour accéder aux soins. La difficulté pour les habitants en termes de mobilité, parce que c'est toujours très compliqué quand effectivement on habite une petite commune et qu'il faut se rendre à Cré ou à Valence alors même qu'on ne conduit pas. Et puis un coût parfois, si on parle un peu de la santé mentale, avec effectivement la complexité pour accéder à un orthophoniste, le coût que ça peut avoir, les délais d'attente. Voilà, c'est toutes ces difficultés qui ont été mises en avant en interpellant un petit peu tous nos partenaires. Voilà. Donc aujourd'hui, on a fini cette phase-là. 2 diagnostics, on est en train de compiler un petit peu tout ça pour mettre en place nos pistes d'action. Voilà, donc on en est à la phase intermédiaire où il y a encore pratiquement pour une petite année de travail, de rédaction, de coordination avec tous ces professionnels de santé, tous ces partenaires, et puis la signature du document avec l'ARS.
2: Si on parle un petit peu de sous et de moyens, sur son site internet, l'ARS indique simplement qu'elle apporte un soutien financier pour prendre en charge avec la collectivité locale le poste de coordinatrice du contrat local de santé. Est-ce que la CCVD perçoit d'autres aides de l'ARS ou d'autres partenaires ?
3: Alors, montage financier, donc je vous ai parlé de la phase diagnostic qui a été fait par l'Observatoire régional de la santé. Ce diagnostic est financé par l'ARS, donc pour le compte de l'ORS. Un premier financement. Alors, sachant que, comme nous avons choisi de travailler 3 pistes d'action, l'ARS n'en prenait en charge que 2. Donc l'intercommunalité a dû financer cette 3e piste d'action qui portait sur l'offre de soins. Et par ailleurs, la personne qui est en charge de l'orchestration de ce contrat de local de santé est financée à moitié par l'ARS. Hein, donc la CCVD finance la moitié d'un poste et une partie du diagnostic de son contrat local de santé.
2: Est-ce que vous travaillez avec d'autres intercommunalités qui ont déjà mis en place des contrats locaux de santé, comme la CCD qu'on a mentionné, Valence ou l'agglomération de Montélimar, par exemple pour du partage d'expérience ou voire une mutualisation de moyens ?
3: On a travaillé de façon informelle, c'est-à-dire qu'on les a rencontrés alors même qu'on voulait mettre en place ce CLS, c'est-à-dire retour d'expérience. On a d'ailleurs rencontré la Comcom du Diwa, on a rencontré Valence aussi pour voir un petit peu comment ça fonctionnait, quel était l'intérêt d'un tel outil. Voilà. Au-delà de ça, je voulais repréciser, on est bien sur une phase d'élaboration et pour l'instant, il n'y a pas d'interaction et de lien avec, vous aviez parlé notamment de la commune de Cré, on n'a pas été sollicité, donc pour l'instant, voilà, on finit déjà notre partie diagnostic, on travaille les pistes d'action et je pense que peut-être c'est à ce moment-là qu'on pourrait créer des liens.
2: Vous mentionnez la ville de Cré, dont le centre hospitalier est un établissement de référence pour le territoire. et notamment pour les habitants et habitantes de la CCVD, dont ne fait pas partie CRE. Est-ce que cela est pris en compte dans le contrat local de santé? Est-ce que c'est une problématique ou est-ce que vous êtes plutôt tourné vers le CH de Valence ou le CH de Montélimar?
3: Ce que je vous expliquais peut-être, c'était qu'une partie de la population et des habitants du territoire se retourne vers CRE. Donc l'hôpital de CRE, les professionnels de santé, qui peuvent être les kinés par exemple, sont effectivement des ressources en termes de soins pour une partie de notre territoire. Partie proche, puisque je vous l'ai expliqué, on a une problématique de liaison et de transport vers CRE, notamment si vous habitez l'Auriol, il n'y a pas de ligne pour aller à CRE. Donc c'est très compliqué, ce qui fait que ce sont plutôt les communes les plus proches de la ville de CRE qui se rendent à l'hôpital.
2: Les contrats locaux de santé doivent intégrer un volet spécifique sur la santé mentale, qui peut se faire notamment au travers de la mise en place d'un conseil local de santé mentale. Est-ce que vous pouvez nous dire un peu où est-ce que vous en êtes sur ce sujet, ce qui est prévu, et éventuellement les partenaires que vous avez dans la vallée? Je pense notamment à des associations de patients ou d'autres structures.
3: Alors effectivement, le volet santé mentale en termes de ressources est très vaste, très compliqué, puisqu'effectivement les partenaires et l'accès aux soins peuvent se faire de la naissance jusqu'aux personnes âgées, hein, puisqu'il ne faut pas négliger les habitants un peu plus âgés. Alors, il y a bon nombre de structures et on peut trouver des aides. Par contre, c'est très compliqué à les connaître. Donc c'est l'intérêt un peu de notre CLSM, comme vous l'avez dit, c'est bien un conseil, et c'est là où effectivement c'est intéressant par rapport à un document. On a parlé du contrat local de santé qui est bien un outil et un document. Le CLSM est plus sur la mise en place d'un conseil, donc de la concertation et de la rencontre avec des professionnels de santé, des associations, enfin le monde qui tourne autour de la santé mentale, pour essayer de faciliter un petit peu cet accès aux soins pour la santé mentale. Pour le moment, c'est très, très compliqué. Et on a toute une partie de la population qui est en souffrance, qui est effectivement la population jeune. On ne va pas toujours reparler du Covid, mais on a la génération post-Covid, avec des jeunes qui ont été un petit peu enfermés, qui ont appris à parler avec des personnes qui avaient des masques sur la figure, des jeunes qui ont été confinés chez eux, devant les écrans, repliés devant les écrans. Et je pense qu'aujourd'hui, on paye un petit peu tout cela. Donc on a une population jeune qui est en souffrance, pour lequel nous, intercommunalités, on essaie de créer des tiers-lieux, il y a des camps de vacances, il y a des centres sociaux, voilà, créer du lien autour des jeunes. Mais pour l'instant, je pense que la santé mentale, ça reste un petit peu le parcours du combattant, parce que des listes d'attente phénoménales, il faut parfois attendre 1 ou 2 ans pour être reçu quand il y a des diagnostics à poser, avec toujours cette même difficulté, pas de médecin traitant dans un premier temps qui peut orienter. Donc vous avez des jeunes qui restent en souffrant, qu'on retrouve après un peu plus âgés, avec des mères qui sont parfois obligées de prononcer des obligations de soins. De plus, on a un découpage sur le territoire, et je reviens toujours à ça, en termes d'accès à la santé mentale qui est compliqué. L'Auriol et Livron, je rappelle quand même que c'est plus de la moitié de la population du territoire, aujourd'hui, sont obligés d'aller sur Privas. Et quand vous voulez faire Livron Privas, c'est mission impossible. Ce qui fait qu'en fait, on a toute cette partie de population qu'on redirige vers ce centre hospitalier qui refuse de soigner. Donc, il ne peut plus soigner. Voilà. Donc, peut-être, il y a des... J'aime à croire que peut-être on reviendra à un découpage en termes de santé mentale qui existait il y a 10-15 ans, à savoir des permanences... On avait l'hôpital de Montélégier qui faisait des permanences, CMP qui faisait des permanences L'Auriol-Livron, où les jeunes, une fois par mois, pouvaient accéder à une ordonnance. Ça a disparu, ça a été redispatché sur Privas, et on voit que les jeunes ne vont plus. Voilà.
2: Est-ce que les habitants, habitantes du territoire sont impliqués dans le déploiement du contrat local de santé? Et si oui, de quelle manière?
3: Je vous ai parlé de ces trois groupes de travail, les trois thématiques de notre CLS. Ils ont été bien sûr invités. Il y a eu toutes les associations, par exemple, je ne vais pas toutes vous les citer, mais des associations qui s'occupent des handicaps, qui s'occupent de logements pour les personnes plus précaires. Vous avez eu des professionnels de santé et vous avez eu, alors, pas les habitants, le tout venant, si je puis me mettre avec des guillemets, c'est passé un petit peu par les élus qui étaient représentants un peu. Les CCAS sont intervenus, donc les CCAS, on a eu des agents, des communes qui étaient les porte-parole des habitants.
2: Quelles sont les étapes suivantes? Est-ce que vous avez des échéances que vous pourriez nous indiquer au-delà du diagnostic?
3: Alors, la prochaine étape, je vous ai dit que là, on est en train de compiler, puisqu'on a eu trois groupes de travail sur nos thématiques, les habitants, les professionnels de santé, etc., etc. On est en train de compiler tout ça pour amalgamer et trouver des pistes de travail. Ces pistes de travail seront... On reprendra les partenaires qu'on a eus dès le départ, au mois de juillet, donc une concertation avec eux en fonction de leur dire, voilà les pistes d'action qui ont été dégagées. Maintenant, est-ce que vous avez envie de mettre des actions concrètes? Quelles sont-elles? Voilà. Et on sera, ça, c'est le travail du mois de juillet. Il va y avoir encore un travail de compilation et, pour le coup, concertation avec tous nos partenaires pour effectivement mettre en œuvre ces souhaits des habitants. Ça, ça sera courant mars 2027. On peut espérer avant peut-être mi-2027 aboutir à la signature de ce CLS. C'est-à-dire que juillet, c'est une première étape clé, un rendu, piste d'action et action concrète à travailler avec les habitants et les partenaires. Rédaction, donc on sera en juillet. Fin d'année, on aura un rendu auprès de nos professionnels en disant voilà ce que les habitants souhaitent mettre en place, comment vous pouvez nous aider. Rédaction finale du document mars-avril 2027. On peut espérer avant l'été 2027, donc dans un an, la signature officielle de CLS. C'est long, hein, CLS, finalement. Mais quel que soit le temps, le laps de temps, c'est un... Alors, je crois que c'est un outil, et comme tout outil, il doit évoluer. Donc, ça sera l'objet, effectivement, comment on va faire vivre après ce contrat local de santé. Parce que l'idée, ce n'est pas d'avoir un énième document. On en a beaucoup, tous beaucoup. Et c'est le rôle, effectivement, d'un coordinateur. C'est le rôle et le souhait des élus de mettre en place peut-être des commissions, alors qu'on a appelé pompeusement commission santé, c'est-à-dire une fois ce CLS signé. Comment on peut l'abonder, comment on peut le modifier, quel est le devenir, comment on peut interpeller. Voilà, c'est l'objectif de ce document.
2: Quand vous dites partenaires, c'est par exemple les CPTS, les professionnels de santé libéraux, les associations de patients.
3: Tout à fait. Alors, on a un territoire, vous avez parlé des CPTS, bien entendu que les CPTS sont des partenaires privilégiés. Alors, on a un territoire un petit peu bizarre. Je crois qu'on a deux CPTS et une grande partie du territoire qui n'est pas couvert par une CPTS. Donc, je vous ai parlé de Loriol-Livron, c'est pas tout. Alors, quand je dis Loriol-Livron et les communes attenantes, c'est le trou dans la raquette. C'est deux grandes communes qui sont en grande difficulté pour lesquelles il n'y a pas de CPTS. Deux CPTS, c'est Plaine de Santé et Porte de Provence. Voilà, rien sur Loriol-Livron. L'idée, c'est une des CPTS couvre et englobe Loriol-Livron sur. Pour effectivement pouvoir travailler plus en avant, la promotion, prévention, santé, ces structures qui sont importantes, mais qui malgré tout ne sont pas toutes puissantes. Hein. Je vous ai dit 44 médecins en 2016 sur le territoire, 17 aujourd'hui, avec la meilleure volonté du monde, on ne trouvera pas des médecins traitants à tout le monde.
2: On peut aussi évoquer d'autres actions menées par l'intercommunalité.
3: Voilà, effectivement, on a développé depuis un peu plus de 2 ans donc ce qu'on appelle pompeusement, avec le soutien du département, les maisons des internes. Donc, dans un premier temps, on était un petit peu naïf. On s'était dit, on va accueillir des internes sur notre territoire, ça va leur plaire, ils vont rester, ils vont s'installer. Bon, on est un petit peu revenu sur notre choix. Néanmoins, on travaille pour faire que les médecins qui sont déjà installés aient un peu ce renfort et ne fassent pas un burn-out, entre guillemets. Donc aujourd'hui, sur le territoire, on est en capacité d'héberger 5 internes en fin d'études qui peuvent effectivement aider les médecins déjà en place. Donc 3 internes sont accueillis à Loriol et 2 sur Montoison. Donc ça, c'est un effort de la collectivité qui prend en charge avec le département l'hébergement des internes, donc la gestion des appartements, les fluides, l'alimentation, le matériel, etc. etc.
2: Voilà. Est-ce que ces internes ont ensuite un engagement à rester ensuite quelques années en exercice sur le territoire?
3: Donc ce sont des internes en fin de cycle, en médecine générale, donc il n'y a aucun engagement, ni de la part du département, ni de la part de l'interne.
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4: Il est 7h en temps universel, 10h à Beyrouth et à Jérusalem. Merci d'écouter RFI.
5: Clotilde Dumais.
4: Le journal international avec vous, Julien Coquelrem.
6: Et à la une, le sud du Liban de nouveau frappé par Israël ce matin. 5 morts malgré le cessez-le-feu annoncé hier entre l'État hébreu et le Hezbollah. Dans la région, ne parlez pas de cessez-le-feu, les mots du porte-parole de l'UNICEF pour dénoncer la réalité de la trêve dans la bande de Gaza. Depuis son début en octobre dernier, les frappes israéliennes ont tué en moyenne un enfant par jour dans l'enclave. Dans ce journal également, la brouille diplomatique entre l'Ukraine et la Pologne, la plus haute distinction polonaise retirée hier à Volodymyr Zelensky. Nous sommes aussi aux États-Unis, la Coupe du monde de football et la victoire du Maroc 1-0 cette nuit face à l'Écosse. Et puis une canicule record en Europe et les risques de la chaleur sur la santé. Attention aux effets de certains médicaments quand il fait chaud, nous préviennent les pharmaciens à la fin de cette édition.
4: 5 morts ce matin donc dans des frappes israéliennes sur le sud du Liban.
6: Est-ce déjà la fin du nouveau cessez-le-feu annoncé hier entre le Hezbollah et Israël, alors que celui du mois d'avril, qui n'incluait pas, ceci dit, le groupe armé chiite, n'a jamais été respecté. Une trêve a été conclue officiellement hier grâce à une médiation du Qatar et des États-Unis. Et après une journée particulièrement meurtrière, 47 morts côté libanais dans les frappes de l'armée israélienne, qui annonce de son côté la mort de 4 de ses soldats. Difficile d'envisager la fin des hostilités comme on le voit ce matin. Bonjour Paul Khalife.
7: Bonjour Julien, bonjour à toutes et à tous.
6: En direct de Beyrouth, comment cette nouvelle trêve a-t-elle été accueillie au Liban ?
7: Une impression de déjà-vu se dégage ici au Liban, où les dirigeants et la population ne se font pas beaucoup d'illusions sur la solidité du cessez-le-feu, le cinquième depuis le début de la guerre, le 2 mars. Le Hezbollah a affirmé qu'il respecterait l'accord à condition qu'Israël en fasse de même. L'État hébreu a annoncé de son côté que son armée ne se retirera pas de la zone tampon et se réserve une liberté d'action dans le sud du Liban. Les ingrédients d'une nouvelle conflagration sont là, à moins que le Liban et Israël ne parviennent à des arrangements sécuritaires qui limiteraient les points de friction et les risques de dérapage. Les autorités libanaises espèrent obtenir une désescalade lors des négociations directes avec Israël lundi. Des négociations maintenues en dépit de l'opposition du Hezbollah. Cependant, les chances d'un accord sont minimes, car les véritables acteurs, c'est-à-dire l'Iran et le Hezbollah, ne sont pas autour de la table à Washington. Les autorités libanaises sont complètement marginalisées dans ce processus. On l'a vu lors du dernier cessez-le-feu qui a été négocié par les États-Unis avec Téhéran et non pas avec Beyrouth. Il n'y a aucune raison qu'il en soit autrement pour d'éventuels arrangements de sécurité qui consolideraient la trêve.
6: Paul Khalife à Beyrouth, merci beaucoup. Les autorités libanaises marginalisées, vous le disiez. Le président Joseph Aoun a plaidé hier pour un cessez-le-feu global lors d'un appel avec le chef de la diplomatie américaine Marco Rubio. Ce serait selon lui une base fondamentale pour faire avancer les négociations entre le Liban et Israël.
4: Mais la fin de la guerre au Liban, toujours exigée par l'Iran.
6: Hier, le chef de l'équipe iranienne de négociations avec les États-Unis a conditionné toute discussion avec Washington au respect des lignes rouges fixées par Téhéran. Après le report du premier tour de pourparlers entre les deux pays prévu hier, l'émissaire de Donald Trump, Steve Witkoff, serait finalement en route vers la Suisse, selon le média américain Axios. Le gendre du président Jared Kushner s'y trouverait déjà.
4: Pendant ce temps, les frappes israéliennes tuent en moyenne un enfant chaque jour dans la bande de Gaza.
6: 265 enfants tués depuis le début du cessez-le-feu en octobre dernier. C'est la terrible réalité exposée hier par l'UNICEF. L'agence de l'ONU pour la protection des enfants dénonce une trêve qui n'en est pas une et l'indifférence totale de la communauté internationale. À Genève, Jérémy Lanche.
8: Ne parlez pas de cessez-le-feu, dit le porte-parole de l'UNICEF, James Elder. C'est une illusion. Encore cette semaine, un enfant de 2 ans, un autre de 5 ans et un ado de 13 ans ont été abattus par les forces israéliennes.
9: Ces enfants n'ont pas été tués dans une zone de guerre. Ils ont été tués dans leur maison, à l'école, en train de jouer au foot ou de pêcher. Il ne s'agit plus de savoir si le cessez-le-feu peut être amélioré. Il s'agit juste de savoir si on peut encore appeler cela un cessez-le-feu.
8: La majorité des victimes ont été tuées près de la ligne orange, la nouvelle ligne de démarcation imposée par Israël et dans laquelle les ONG doivent obtenir une autorisation pour livrer l'aide humanitaire. Et le tableau est encore plus sombre si on ajoute les 247 enfants tués au Liban depuis début mars.
9: Un tel niveau de violence contre des enfants déclencherait un tollé mondial si ça se passait dans n'importe quel autre pays. Il faut arrêter d'accepter ça. Le simple fait qu'on s'exprime en nombre d'enfants tués ou blessés par jour au Moyen-Orient dit tout de la dévastation.
8: Le patron des affaires humanitaires de l'ONU, Tom Fletcher, ne dit pas autre chose. Lui qui a appelé à la levée immédiate des restrictions israéliennes sur l'entrée de l'aide humanitaire, toujours insuffisante pour les habitants de Gaza et pour les enfants qui souffrent en plus de la faim. Jérémy Lanche, Genève, RFI.
4: RFI, il est 9h05 à Varsovie, une heure de plus à Kiev, entre l'Ukraine et la Pologne. Ça faisait des semaines que la tension montait, Julien.
5: Depuis la décision de Volodymyr Zelensky de nommer une unité militaire ukrainienne, les héros de l'UPA, une référence à l'armée insurrectionnelle ukrainienne créée en 1942, organisation indépendantiste héroïque, certes, pour les Ukrainiens, mais qui en Pologne est surtout connue pour avoir participé au massacre de milliers de civils en Volhynie pendant la Seconde Guerre mondiale. Hier, le président polonais Karol Nawrocki a finalement décidé de retirer à Volodymyr Zelensky le titre honorifique de l'Ordre de l'Aigle Blanc, la plus haute distinction du pays, remise en 2023 au président ukrainien. Bonjour Emmanuel Chaz.
10: Bonjour.
5: En direct de Kiev, avec nous, cette décision polonaise fait beaucoup parler en Ukraine.
10: Oui, tout à fait, avec une réaction du ministre des Affaires étrangères, Andriy Sybiha, qui parle d'une décision stratégique qui ne profite qu'à la Russie. Et ces tensions diplomatiques, elles montrent que malgré des actes de réconciliation et une alliance ukraino-polonaise forte face à l'agression russe actuelle, eh bien la question mémorielle reste entière. Depuis plusieurs années, l'Ukraine reconnaît la participation de certains groupes indépendantistes au massacre de Volhynie, participe à des commémorations en mémoire des dizaines de milliers de victimes et dans la région frontalière, longtemps passée d'un pays à l'autre, accepte des exhumations afin que les familles puissent redonner aux victimes des sépultures dignes, mais Kiev refuse entre autres la qualification de génocide, car pour l'Ukraine, les massacres commis en 1943-44 constituent un conflit interethnique plus large entre Polonais et Ukrainiens, marqué par des atrocités réciproques.
5: Emmanuel Chaz à Kiev pour RFI, merci beaucoup. Et le président polonais qui l'assure pour autant, cette décision ne signifie pas un changement dans la direction stratégique de Varsovie. La Pologne est l'un des principaux soutiens de l'Ukraine depuis le début de la guerre contre la Russie.
4: C'était dimanche dernier, l'interception dans la Manche d'un pétrolier de la flotte fantôme russe.
5: Le Smirtos, saisi par l'armée britannique en collaboration avec la France, comme avant lui le Tagor, arrêté par la France au large de la Bretagne. Une semaine plus tôt, un autre point commun entre les deux bateaux. Ils battaient tous les deux pavillons camerounais et les autorités du Cameroun réagissent à Amélie Tulem.
11: Comme pour le navire Tagor, le ministre des Transports de Yaoundé dénonce une utilisation frauduleuse du pavillon camerounais. Dans son communiqué daté du 15, Jean-Ernest Massénan Galébibé précise que le Smirtos ne figure plus sur le registre camerounais depuis 3 semaines. Par conséquent, selon lui, le Cameroun ne peut pas être tenu responsable des activités illicites du bateau. Le Cameroun s'est engagé il y a 2 ans à identifier tous les pavillons de complaisance qui aident la Russie à contourner les sanctions européennes sur ses produits pétroliers. L'Union européenne a fait pression, mais mettant dans la balance le décaissement de 15 millions d'euros. Et c'est dans ce contexte que Vincent Gaudiot, fondateur de la société Amanar Advisor, spécialisée dans l'intelligence économique, perçoit les communications du ministre.
12: Surtout pour ne pas voir les aides européennes être de nouveau suspendues, puisqu'on parle quand même de sommes assez conséquentes. La difficulté pour le Cameroun, c'est de maintenant assainir une situation en globalité. La difficulté pour tous les pays concernés, c'est de pouvoir suivre les différents changements de nom et de propriétaires et de pavillons pour ces bateaux-là.
11: Un processus freiné par un manque de moyens en interne, mais aussi, selon Vincent Gaudiot, par l'influence russe dans les milieux dirigeants camerounais. Selon l'expert, une quarantaine de navires battant pavillon camerounais participent toujours à la flotte fantôme russe qui contribue à financer la guerre en Ukraine.
5: Amélie, tu l'aimes.
4: À la une également, la Coupe du Monde, hein, Julien, les Lions de l'Atlas qui poursuivent leur avancée.
5: Le Maroc se rapproche de la qualification pour les 16e de finale après sa victoire 1-0 face à l'Écosse cette nuit à Boston. Tout a bien commencé avec l'ouverture du score dès la 2e minute d'Ismaël Sabayri. Il a fallu ensuite tenir l'écart face à des Écossais qui ont donné aux Marocains quelques sueurs froides. En résumé, peut mieux faire, mais le sélectionneur Mohamed Ouabi s'affiche satisfait.
13: On est content puisqu'on a les 3 points, c'était quand même l'objectif prioritaire. Je pense qu'on a été assez bon dans tout le match, on a bien contrôlé le match. C'est vrai que quand vous ne marquez pas le 2e but, vous êtes amené à devoir défendre sur leur style très intense de long ballon et de centre dans le box. Mais je pense qu'on a très bien tenu, donc je suis...
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1: Bonjour à toutes et tous et soyez les bienvenus dans ce nouvel épisode de Sur la route. Aujourd'hui, on vous propose une rencontre avec...
2: Je m'appelle Sylvie Daniel. J'habite à Grillon. À la retraite, j'ai eu envie d'avoir une activité qui me garde dans la vie sociale.
1: D'accord.
2: Et aider. Et je me suis inscrite sur un site du gouvernement qui s'appelle Je veux aider. Et Je veux aider m'a proposé Grignan et la halte relais de Grignan m'a proposé un rôle de bénévole.
1: Dans cet épisode, il sera donc question de bénévolat. Selon l'étude menée par France Bénévolat en 2025, 21% de la population française de 15 ans et plus participe à une activité de bénévolat, ce qui représente environ 12 millions de personnes. Et on les remercie. On les remercie pour cet engagement qui rend le quotidien de beaucoup de gens sur notre territoire certainement plus soutenable. Cette émission est à nouveau une collaboration avec l'Imaginoir, une émission réalisée en collaboration avec des personnes touchées par la déficience visuelle, car de déficience visuelle, il en sera un peu question dans cette émission, mais pas que. Il sera aussi question de tenter de rester vivant et de l'étrange facilité à travailler avec le vivant, et comme pour chaque épisode, d'alternatives. Mais je n'en dis pas plus et laisse la parole à Sylvie. Un entretien enregistré sur Avignon en avril 2026 dans les locaux de la SAMSA 84, ce que l'on remercie également au passage pour leur partenariat avec Résonance.
2: J'étais un stit.
1: Bonne écoute.
2: Et j'ai donné ma vie, quoi.
1: Belle rencontre.
2: Je faisais que ça, c'était un sacerdoce, donc je me suis occupée de ma famille et j'ai beaucoup travaillé, donc voilà, beaucoup donné de mon temps aux enfants et voilà. Donc c'est pour ça que le bénévolat, ben, j'y pensais même pas parce que ma vie était bien remplie. Et que je pensais bien que je pouvais rendre service, mais je me disais que je gardais ça pour le temps où...
1: Quand j'en aurai
2: du temps, voilà, c'est ça.
1: La plateforme vous a orienté sur une structure à Grignan.
2: Qui s'appelle Un Temps de Répit, exactement. C'est une association qui donc, travaille pour les aidants, de façon bénévole, en s'occupant des aidés. Alors, en prenant le relais, voilà, c'est pour ça que ça s'appelle un temps de répit, ça donne un temps aux aidants pour avoir une vie. Et nous, pendant ce temps, on s'occupe des aidés et on essaye de leur faire vivre des moments sympas. C'est deux après-midi de 3 heures. On a fait des recherches pour rendre ces moments les plus agréables possibles et les plus variés possibles. Alors, on fait intervenir des gens qui sont professionnels, en fait, hein. Et puis nous, autour, eh bien, on encadre on est là, on est présent s'il y a quelconque besoin pour organiser un petit goûter, clôturer sur quelque chose de sympa l'après-midi, parce que l'intervention, elle dure une heure et demie maximum, et nous, on a 3 heures de temps avec eux. Et donc, on essaie de faire des choses variées et agréables. Alors, en passant par la musicothérapie, l'art-thérapie, l'olfactologie, de la gymnastique douce. On a deux dames qui interviennent ensemble et qui font de la musique en live. C'est pas, voilà, qui sont là, qui jouent des instruments du monde et qui font danser les personnes qui se trouvent là. Enfin, on travaille avec les fleurs aussi, puisqu'à Grillon, il y a une jeune femme qui a son exploitation et puis qui fait des ateliers autour des fleurs, et on fait participer ces personnes aux ateliers de Mathilde, voilà.

0: J'ai eu il y a 3 ans une réminiscence du virus de la varicelle. La varicelle, il s'appelle VHZ, ce virus. On ne sait pas exactement si c'est varicelle, si c'est zona, si c'est herpès, on ne sait pas. Mais a priori, ce serait la varicelle, donc il se serait réapparu parce que pas suffisamment vive au moment de l'enfance, quoi. Pas à fond, donc elle était restée tapie et elle est ressortie. Du jour au lendemain, je me suis retrouvée déficiente visuelle. Je me suis réveillée un matin et le virus avait attaqué mes yeux. Je vois tout, mais je vois tout de façon imprécise. Et il me manque tous les détails, il me manque... Mais bon, je vois tout. Je vois les personnes, je vois mon environnement. Pour moi, l'image, c'est... j'arrive pas à faire la... Comment on dit là? J'arrive pas
1: La focale.
0: La focale, voilà.
1: Okay.
0: Et je voudrais toujours préciser ma vue comme quand on regarde dans des jumelles, voilà, tout à fait, ou un appareil photo. Eh bien, on essaye de faire le point. Eh bien, moi, je ne peux pas le faire.
1: Du coup, ça fait 3 ans. Mmh. Vous avez été voir des ophtalmos et tout. Et c'est quoi le bilan, le feedback qu'ils vous ont donné?
0: Ils ont dit que c'était une rétinopathie nécrosante. Ça a nécrosé une partie de la rétine. Là, ça fait 3 ans que je vois de cette façon-là et ça bouge pas, mais ni en mal ni en bien. Enfin, tant mieux puisque c'est pas en mal.
1: Et du coup, par rapport à votre engagement bénévole, vous étiez déjà bénévole avant et depuis, qu'est-ce que ça a changé dans votre engagement bénévole et c'est quoi le rapport entre cet engagement bénévole et votre déficience visuelle?
0: Eh bien, c'est que ça m'a sauvée quelque part parce que j'étais donc déjà dans l'association avant. J'étais dans d'autres associations aussi, français, langue étrangère. J'aidais les enfants après l'école, je donnais des cours, tout ça. Quand ce problème est arrivé, eh bien, je pensais ne plus rien pouvoir faire. Maintenant, j'ai réappris à lire, à pouvoir lire et tout ça. Enfin, tout doucement, j'ai réappris des choses. Mais quand c'est arrivé, j'étais persuadée que c'était fini. Je ne pouvais plus rien faire, quoi. Et donc, j'avais renoncé à tout. À tout, sauf la halte relais, parce que il y a besoin que de contact humain. Il n'y a pas besoin de précision dans ce qu'on lit, dans ce qu'on dit. Dans la façon dont on appréhende son environnement, c'est simple. C'est simple parce que c'est que de l'humain, c'est que des relations et voilà. Et donc, en plus, je me suis très vite rendu compte qu'il me faisait beaucoup de bien. Toutes ces personnes me faisaient beaucoup de bien. En plus, il y en a beaucoup qui souffrent de la DMLA, de glaucome. Vous savez, souvent, c'est associé. Et puis, comme ce sont des personnes déjà d'un certain âge, eh bien, voilà, la vue, elle est...
1: Altérée,
0: voilà, c'est ça. Et du coup, moi, je sais tout à fait bien repérer quand c'est un problème de distance et de vue ou bien si c'est un problème de je comprends pas et je, voilà, je veux pas ou... Voilà. Et donc, il y a cette chose-là, mais il y a aussi surtout l'ambiance, ce qu'ils apportent comme chaleur humaine. Ils nous sont très reconnaissants d'être proches d'eux, de leur parler. Ils nous disent souvent que c'est une parenthèse magique. Voilà, ça fait un bien fou. Donc, ils sont aussi tactiles, ils aiment les câlins. Enfin, je veux dire, tout ça, on n'a pas besoin des yeux pour le voir. Donc... on ressent, et ce qu'on ressent là, c'est tellement beau, on va dire, hein, entre guillemets, et malgré la maladie, malgré, voilà, et bien on passe des super moments ensemble. Et moi, ça me réchauffe le cœur que de voir que je peux apporter ça, quoi. Et que je ne suis plus rien du tout, quoi. Ah, c'est fini ça, le rien du tout, c'est terminé.

0: Vous êtes bien à l'écoute de Sur la route, en compagnie de la pétillante Sylvie. Mais a-t-elle toujours été comme cela? Bien sûr que non, c'est plus complexe. Retour à l'entretien.
1: J'ai eu une très très mauvaise période, j'ai eu une descente aux enfers où je me disais que c'était foutu, que j'étais foutue et que... j'ai une image, mais c'est pas vraiment drôle, mais par exemple, quand je voyais, pour vous dire au point du désespoir plutôt, quand je voyais des personnes très âgées, toutes courbées et toutes alourdies par la vie, tout ça, eh bien, je les enviais. Je me disais que je préférerais être à cette période-là de ma vie, c'est-à-dire, je ne sais pas, 85, 90 ans, mais avec une vue précise, une vue qui renvoie la réalité et pas ce que moi j'ai, qui est du mitigé, là. Et je me disais que je préférerais être là qu'avoir mes 65 ans, j'ai 65 ans, et être dans cette situation de flou artistique, quoi. Je pensais ne plus rien pouvoir faire. Alors j'avais une partie de moi qui me disait qu'il fallait me bouger, qu'il fallait continuer à assurer, mais dans la maison déjà, sur tout ce qu'il y a à faire dans une maison, et puis sur aussi les responsabilités, les

0: J'ai dit que c'était fa... Oui.
1: est-ce qu'on pourrait pas revenir là-dessus? Parce que ça m'a interpellé sur l'idée, parce que l'humain, c'est facile.
0: Oui, c'est parce que ça enlève justement, oui, c'est ça, ça enlève le côté technique de... Il n'y a pas à utiliser l'ordinateur pour préparer une séance, il n'y a pas à corriger des choses, c'est-à-dire à regarder de près, à voir les fautes et l'orthographe et là, là, là. Tout se passe par l'oral et l'oral, pour moi, c'est plus facile de faire passer des choses. C'est facile pour moi, peut-être. Peut-être que c'est pour moi que c'est facile. J'ai énormément besoin de contact, voilà. Et je reçois très fort ce qu'on me renvoie. C'est pour ça que je dis que c'est facile. C'est pas un travail. Enfin, c'est pas. Si, c'est un engagement. Et c'est très enrichissant. Parce que ça passe que par le ressenti, par. Ça me motive beaucoup. En passant par cette première étape où j'étais bénévole, mais bénévole et que bénévole, après. Je me suis intéressée plus en avant et on a formé un petit bureau avec lequel on travaille sur comment on peut faire pour que ce soit plus voilà. On y a mis tout doucement plus de là ça devenait du travail puisqu'il a fallu rencontrer des gens, il a fallu parler avec eux de notre projet, c'est revenu en moi aussi. Et j'ai de nouveau pris plaisir à travailler, en fait, hein, à travailler sur un projet, sur rencontrer des gens et puis mettre en place des choses. Et puis, alors, ce qui a été super, c'est que dans cette équipe, on est plusieurs et que ce qui m'est difficile, c'est pas moi qui le fais. Moi, je m'occupe toujours. C'est rigolo, mais c'est exactement ça. Je m'occupe toujours de ce qui est humain. Et c'est-à-dire rencontrer les gens, parler avec eux. Les écouter, leur dire ce qu'on attend d'eux, se mettre d'accord sur le projet. Et ensuite, quand il s'agit de mettre ça sur papier, sur ordinateur, de faire des budgets pour demander, parce qu'évidemment, il a fallu de l'argent pour toutes ces personnes, ben là, je délègue.
1: Vous êtes patronne, en fait.
0: Ben non, je ne suis pas patronne, mais voilà. Finalement, c'est accepter quelque part que... Voilà, c'est ça, quoi, moi, ma vie, maintenant. Et mes limites, quoi. À l'école, je veux dire, avec ma classe, mes élèves, tout ça, les projets, je les menais de A à Z. Et j'avais l'habitude de le faire, donc c'était quelque chose que je connaissais bien. Mais là, maintenant, je crois que j'ai accepté, je crois, je suis pas sûre, que j'avais des limites et qu'il fallait faire avec.

0: après son parcours et le bénévolat, on va maintenant un peu parler des aidants et des aidés. Un vaste sujet, une vaste réalité pour notre pays. Certainement moins groovy que l'intelligence artificielle. Alors, c'est peut-être pour ça qu'on en parle moins. Pour autant, c'est un sujet hautement important. Vous êtes à l'écoute de Sur la route, retour à l'entretien.
1: Je vous assure que les aidants sont bien contents de nous amener leurs aidés 2 fois par semaine. Et parce qu'ils peuvent souffler. Et que c'est essentiel dans leur vie. Il faut rappeler qu'il y a 30% il y a 30% des aidants qui meurent avant leur aidé, hein. Et parce qu'ils mettent leur santé de côté, parce qu'ils n'ont pas le temps. Eux, du temps, ils n'en ont plus non plus. Et ça, c'est terrible de s'imaginer que voilà. Et heureusement qu'existe par-ci par-là ce genre de structure qui pense à leur offrir un peu du temps.
0: Et heureusement qu'il y a des bénévoles pour s'en occuper de ces...
1: Oui, ben il faut trouver des bénévoles, oui. Eh bien, c'est France Alzheimer qui chapeaute ces associations. Sur la Drôme, on doit être une dizaine d'associations. Et bien, donc, on est subventionné quoi, par France Alzheimer, heureusement. Et puis, les personnes...

personnes qui viennent là règlent une cotisation, voilà, pour l'année. Hein. Chaque accueilli amène et bénévole. Chaque accueilli, bénévole et intervenant amène sa cotisation, voilà. Et après, que dire? Évidemment qu'il y a des millions et des millions aujourd'hui de malades d'Alzheimer et qui sont dans leur famille et qui n'ont pas de bulle d'air et qui souffrent justement. Enfin, les malades souffrent évidemment de leur déchéance petit à petit, mais les aidants, c'est une catastrophe. Hein. Les aidants, c'est terrible. On perd deux fois son aidé quand on est aidant. On le perd une fois quand il a perdu la mémoire et qu'il ne sait plus, il perd ses repères dans sa maison, dans sa vie, dans sa famille. Et ensuite, évidemment, la deuxième fois, celle qui est définitive. Mais quand on pense à ça, on comprend quelles sont les difficultés des aidants et de leur accompagnement. Et puis, ils sont souvent malmenés. Et puis... malmenés par celui qu'ils accompagnent et qu'ils aiment de tout leur cœur et que voilà, mais ils sont souvent malmenés. Nous, on fonctionne depuis 2012. C'est un couple simplement qui avait perdu une grand-mère ou une mère qui avait la maladie d'Alzheimer, qui s'est rendu compte que des manquements et qui a créé l'association à Grignan. Donc au début, c'était pas France Alzheimer. Et ensuite, quand France Alzheimer a chapeauté tout ça, eh bien, on est devenu France Alzheimer.

0: Voilà, on arrive au dernier tiers de cette émission. Il nous reste tout de même le temps de retrouver quelques minutes Sylvie, qui va nous reparler de son association, la Halte Relais sur Grignon.
1: Alors, en ce moment, par exemple, on a au maximum 7-8 personnes. La mairie de Grignon vient de nous offrir une petite maison pour y mettre à l'abri nos accueillis. Donc, cette maison-là a la capacité de 21 personnes. Et on a au maximum 7 à 8 personnes accueillies par après-midi. C'est très compliqué de faire déjà connaître l'association, faire savoir que ça existe, pour que les gens se disent « Ah ben tiens, c'est peut-être une solution, et puis ça me ferait du bien, et voilà. » Ensuite, il y a le problème inverse, à savoir les gens, les aidants, refusent toujours de laisser leurs aider parce qu'ils ont l'impression qu'ils l'abandonnent. Et ça, c'est un travail pour nous aussi. Nous, on travaille aussi avec les familles, à leur démontrer que c'est que du bien, que du positif pour les deux. Et qu'il ne faut pas hésiter. Mais on a du mal, hein. On rencontre les familles en amont, on rencontre le malade seul, on l'invite à une de nos après-midi pour qu'il voit ce qui s'y passe et puis qu'il s'il pourrait éventuellement s'y sentir bien et tout ça. Ben, malgré tout ça, on n'a pas à pléthore de candidats. Et on a aussi dégagé un problème, c'est le problème du transport. Du transport dans nos petits villages, là, Grignan et puis alentour, eh bien, il y a beaucoup de personnes qui nous répondent « Ben, moi, je ne peux pas l'amener. » Parce qu'il arrive que l'aidant soit aussi malade que l'aidé, même s'il a toute sa tête et que, voilà, eh bien, lui, il ne peut plus conduire non plus, par exemple. Ou elle, enfin, si c'est l'inversement. Voilà, ce problème de transport, c'est un vrai problème. Donc, c'est pareil, on est parti en guerre, entre guillemets, hein, de voir avec les mairies et les com-com, les communautés de communes et tout ça, comment faire pour éventuellement créer un petit transport senior, je sais pas, une petite navette, pour qu'on aille récupérer les gens chez eux et les amener chez nous. Parce que nous, on demande que ça. On a la place, on a des intervenants de grande qualité. Et on se dit, mais oh, souvent on se dit, mon Dieu, mais il n'y a que 6 personnes qui ont vu ou entendu ça. Et c'est pas possible. Nous, on voudrait que tous les malades d'Alzheimer de la Drôme puissent profiter de ces moments de bonheur, quoi. Moi, je dis toujours que ce qu'on peut faire de mieux pour eux, c'est leur amener le beau. Alors, le beau, parce que des couleurs, parce que les fleurs, parce que, je ne sais pas, parce que des tableaux, les senteurs, les goûts, tout ce qui est encore vivant et qui résiste chez eux. Moi, je dis qu'il faut travailler sur la résistance, sur leur résistance, là. Leur résistance à être vivant, quoi, à l'intérieur du corps. Et on se dit souvent, mais mon Dieu, mais pourquoi est-ce qu'il n'y a pas 20 personnes, là, qui profitent? Ça, c'est très dommage.
2: Pour le moment.
1: Pour le moment, voilà. En espérant que, voilà, on espère toujours que ça s'arrange et que... Enfin, que ça s'arrange. Que le problème soit vu différemment et puis que peut-être, au niveau des communes et au niveau politique, on va dire, eh bien, ça se bouge un peu. Alors, en ce moment, on a une mode, je ne sais pas si vous avez vu, de l'électoralisme, qui travaille sur les seniors. Une ligne de conduite à la mode en ce moment. Donc, on se dit que peut-être, effectivement, ils devraient réfléchir à ce genre de choses, à mettre en place des transports, peut-être, pour amener un maximum de personnes à profiter de ce qui existe et puis à multiplier ce genre de structure parce que c'est super. Enfin, moi, je trouve. On comprend tout à fait que ce sentiment de « je l'abandonne, c'est terrible, non, non, non, mais de toute façon, il n'y a que moi qui le connais, je le connais bien, je connais toutes ses réactions, je sais exactement ce qu'il faut faire quand il a besoin de quelque chose, tout ça. » Effectivement, mais nous, ce qu'on sait faire, c'est qu'on est, créateur de bonheur. Voilà, et que Et que vraiment, franchement, à chaque fois que, à chaque fin de séance, hier j'y étais encore, à chaque hier après-midi, et j'ai encore reçu plein d'amour, quoi, plein de témoignages de oh merci quoi. Voilà, c'est ça. Ah oh, merci quoi. Voilà. Parce que c'est de l'attention, cette maladie. C'est on est dans un autre monde. On est toujours déstabilisé. Enfin. Et nous, on fait relâcher tout ça. Et on avait fait de la gym, enfin, on a fait de la gym douce, on a joué avec des cerceaux, des ballons, des. On a chanté, on a dansé la valse. Enfin, je veux dire, c'est tellement créateur de bonheur, quoi. Donc, n'hésitez pas, faut pas hésiter.
0: Voilà, cette fois, c'est fini pour aujourd'hui. Merci à Sylvie, à Nadège et à la SAMSA 84. Un entretien mené par Sébastien Roblin de l'association Résonance. Mixage et musique par Indigrand. Si vous voulez en savoir plus et prendre contact avec la halte relais de Grignan, il vous faut passer par le site France Alzheimer. www.francealzheimer.org. 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
1: Salut à tous et à toutes. Aujourd'hui, dans les ondes buissonnières, on retourne du côté des invisibles. Grâce à Charlie Delbois, avec un nouvel extrait de son podcast Invisible, au pluriel, que vous pouvez retrouver sur la plateforme de Blast, le média indépendant. Charlie, cette fois-ci, s'intéresse à la question des violences sexistes et sexuelles dans le quotidien des femmes qui travaillent dans la restauration, le ménage, l'aide à domicile, l'industrie ou l'agriculture, tous ces métiers que l'on dit essentiels et qui pourtant sont méprisés. Et c'est malheureusement dans ces secteurs que les violences sexistes et sexuelles, on apprend à faire avec. Aujourd'hui, on écoute l'épisode 1, J'ai toujours été une proie, et l'épisode 2, des violences systémiques aggravées par la précarité. Mais vous inquiétez pas, la semaine prochaine, on écoutera l'épisode intitulé « Dénoncer, résister, s'organiser ». Bonne écoute.
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4: Avant de commencer cet épisode, un mot important. Il est question ici de violences sexistes et sexuelles au travail. Certains récits peuvent donc être difficiles à entendre. Je tiens également à remercier toutes les personnes qui m'ont contacté à la suite de mon appel à témoignage. Merci pour votre confiance et pour le courage que cela demande de se raconter. Bonne écoute.
5: Il est indispensable que la honte change de camp. Et la France ne doit plus être un de ces pays où les femmes ont peur.
6: Vous ne comprenez pas à quel point il y a des métiers difficiles. Qui d'entre vous a déjà fait un métier pénible?
7: Du haut de mes 25 ans et de mes quinzaines d'entreprises derrière moi, j'ai toujours été une proie.
8: Je suis fatiguée des hommes aussi et de leur violence en fait.
9: Ces violences-là, elles sont pas forcément uniquement dans les bureaux, on les retrouve dans les usines, dans les milieux précaires.
10: Je m'appelle Effie et j'ai 25 ans. Je viens d'une famille prolétaire. Ma mère a toujours travaillé à l'usine. Mon papa était aussi à l'usine. J'ai commencé mon parcours professionnel. J'avais 16 ans avec un CAP coiffure. Après mon CAP, j'ai pas voulu continuer dans cette branche et il n'y avait pas beaucoup d'occasions pour moi de faire autre chose. Les études, c'est pas ce qui était le plus présent dans ma famille, alors j'ai préféré aller à l'usine. J'ai fait de l'usine pendant 4 ans. Durant ces 4 ans, en janvier 2021, j'ai commencé à suivre une formation de 6 mois pour devenir assembleuse soudeuse industrielle. On devait être 10, 12, dont moi et une autre femme. Ça a commencé par des allusions au sexe, constamment. Donc il y avait notamment deux hommes qui me racontaient ce qu'ils faisaient avec leur compagne, qu'elle le veuille ou pas, d'ailleurs. C'était très stressant, très opprimant, et puis surtout, j'en avais rien à faire, quoi. Ce qu'ils pouvaient me dire, c'était « Ce week-end, j'ai emmené ma copine se faire percer la langue, parce que comme ça, quand elle me suce, c'est mieux que des trucs comme ça. » Ou des suggestions, comme « Oh, tu devrais essayer un plan à trois. » Enfin, moi et ma copine, en tout cas, on est super ouverts. Hein. Il faut dire les termes, et le terme est là. J'étais une proie. Je suis passée de la proie à la personne, entre guillemets, à éliminer, parce qu'au bout d'un moment, les personnes ont compris qu'en fait, j'allais pas finir dans leur lit. C'est là que les blagues ont commencé. La graisse dans les gants, mes plans qui disparaissaient comme par magie. Je suis partie en pause Et j'avais mis mes plans, ma pièce à souder et donc ma bouteille de gaz qui était neuve que j'avais déjà réglée auparavant. Et je reviens, je me rééquipe, donc je mets mes gants, je mets ma cagoule, je commence à souder. Et là, je vois qu'en fait, ça pète. C'est pas censé péter quand tu soudes, c'est censé être très fluide. Et là, ça pète, ça sent le gaz. Et je regarde ma bouteille de gaz et elle était complètement déréglée, quoi. Et les deux seuls qui sont restés après ma sortie, c'était les deux qui me prenaient pour proie 2 mois avant, quoi. C'est trop bizarre et c'est incompréhensible, quoi. Incompréhensible qu'on veuille autant de mal ou de mal-être à quelqu'un, enfin, parce que j'ai pas voulu rentrer dans leur jeu, parce que je me suis pas soumise à leur envie. Je pense que c'est ça, en fait. Savoir que moi, le matin, je mangeais plus, j'avais plus envie de venir parce qu'à chaque fois, c'était pareil. Je savais que de toute manière, j'allais m'en prendre plein la tronche. Je fais ma pièce, je la donne à mon formateur. Là, mon formateur, devant tout le monde, me sort. J'espère que le fond de ta culotte est plus propre que ça. Mais devant tout le monde. Je suis partie, je me souviens que j'ai appelé ma mère en pleurs. Bah parce que c'était la goutte de trop, quoi. Mais personne a réagi, personne s'est indigné.

0: Moi, c'est Anna, j'ai 31 ans. J'ai longuement travaillé dans la restauration. Moi, j'ai commencé à 18 ans. En fait, dès que j'ai été majeure, je travaillais comme barman. La plupart du temps, après, j'ai fait aussi du service en salle. Et le bar, voilà, ça me permettait d'avoir un travail de nuit pour faire des études. Ce que j'aime dans le staff, c'est quand même qu'il y a un truc social et même un truc politique qui est important aussi, quoi. C'est des lieux de sociabilité, c'est des lieux où on se retrouve, c'est des lieux où on peut parler politique, c'est des lieux où on peut s'organiser, c'est des lieux où on fait la fête. Ouais, c'est un beau métier. Mais franchement, moi, ça m'a dégoûté comment on est traité. À la fois pour les violences sexuelles, à la fois pour les conditions de travail, à la fois pour cette espèce de mépris total. Enfin, on nous crache à la gueule, franchement, c'est... Enfin, quand j'y repense, en fait, c'est quand même assez dégueulasse, quoi. Tu travailles avec des patrons qui ont plus de 40 piges et qui te touchent, en fait. Parfois, c'est juste voilà, des câlins, des gestes. Puis pas. Bah, parfois, ça a été aussi des mains sur les fesses, des mains sur le pubis. J'ai un patron aussi qui m'a pincé les tétons. Quand j'ai vécu ça, c'était toujours derrière le bar, en plein service, donc avec des clients qui étaient au comptoir. Et tu te dis, c'est tout à fait normal, quoi, en fait. Genre, personne s'est levé en disant, mais ça va pas ou quoi, enfin, Donc tout ça, en fait, les gens en sont témoins, quoi. Et donc, c'est pas des agresseurs isolés. C'est un système, en fait. Les remarques des clients, enfin, c'est vrai que le nombre de fois où on me proposait de rentrer avec moi, tu sais, là, bah, t'es sur ton lieu de travail, t'es là, bah, je suis pas travailleuse du sexe, en fait, les gars, enfin, c'est marqué où sur mon contrat, ça, je trouvais ça fou, puis surtout, c'était toujours des vieux gars qui avaient 20 ans de plus que toi, quoi, enfin, ça, vraiment, c'était à vomir, quoi. Tout le monde trouve ça strictement normal de parler de ton corps, de le toucher, donc ça devient une normalité. Enfin, moi, je pense que pendant toutes les premières années, il y avait des choses que je trouvais absolument, enfin, normal, quoi. Enfin, on en rigolait peut-être. Je me souviens d'un patron qui revenait complètement bourré à chaque fin de service, et puis moi, je finissais le ménage et lui, souvent, essayait de me prendre dans ses bras pour me faire des bisous, et donc il était tellement bourré que je le poussais sur la banquette. Et il s'endormait, moi je pouvais finir la caisse et je finissais le ménage, et puis je le réveillais pour lui dire que c'était bon, il pouvait rentrer, je fermais le bar et il rentrait prendre sa bagnole à 3 grammes et voir sa femme, quoi. Je pense que ce que je raconte, c'est des violences minimes par rapport à ce que d'autres personnes ont pu vivre.
1: Je m'appelle Tiffany Coisnard, je suis juriste chargée de mission à l'AVFT, l'Association contre les violences faites aux femmes au travail. Les victimes qui subissent du harcèlement sexuel, c'est souvent comme ça qu'elles nous contactent, avec des phrases un peu du type « bah, je sais que vous avez plus grave à traiter, mais moi j'en peux plus, voilà ». Oui, il y a toujours plus grave. Et donc c'est justement une des raisons pour lesquelles on lutte contre cette idée qu'il y a une échelle de gravité entre les violences, puisque ce qui se passe après, c'est que les victimes ne se sentent pas légitimes à se dire victimes, à se comprendre victimes et à dénoncer.

0: victime, ou bien des questions intrusives sur la vie intime de la victime, des blagues entre guillemets à connotation sexuelle. Ça peut être l'envoi de gifs ou de mèmes pornographiques ou à connotation sexuelle. Ça peut être des demandes implicites comme explicite, c'est important de retenir que c'est bien connotation et pas caractère. Donc ça veut dire que tous les comportements qui sont insidieux peuvent quand même être couverts par ce texte. Il n'y a pas d'échelle de gravité qui est pensée entre les différents comportements. Ces comportements, ils sont issus de la même racine. Ils proviennent du même problème, qui est le patriarcat et la hiérarchisation des individus en fonction de leur catégorie de sexe. Je parle de sexe au sens social, hein, je précise. Et c'est ça, en fait, qui crée un rapport de pouvoir inégal sur lequel la classe des hommes va se fonder pour pouvoir commettre les violences.
1: Moi, ce qui m'avait le plus choqué, c'était dans un des bars dans lequel j'ai bossé 3 ans, qui était un bar assez connu à Nantes, où très festif, un bar cool, quoi, tu vois, qui se dit de gauche et tout ça, quoi. On faisait des nuits de 12 heures, donc en fait, on commençait à 15 heures, on finissait à 3 heures du mat. Et nos seules pauses, c'était fumer des clopes en même temps qu'on portait un plateau à bout de bras et qu'on ramassait des verres sur la terrasse. Donc en fait, c'était pas des pauses. Je faisais 48 kilos, j'avais des tendinites, j'étais épuisée, quoi. Moi, à ce moment-là, j'avais repris mes études en droit, alors que ça faisait peut-être 5-6 ans que je bossais en bar. Et j'avais trouvé ça fascinant, le premier cours de droit du travail, où en tout cas, je découvrais beaucoup de choses qui n'étaient pas normales, mais que j'avais intégrées comme faisant partie de ce secteur professionnel. Et donc, j'avais commencé à parler un petit peu de ça. J'avais demandé si je pouvais faire des nuits un peu moins grosses ou avoir des pauses, ou des vraies pauses. Et au sein, moi, de mon établissement, donc il y avait un des collègues qui était devenu patron, qui avait racheté des parts. Ce collègue et ce nouveau patron, il m'avait trouvé un surnom à connotation sexuelle, qui était horrible, hyper dégradant. Il m'appelait comme ça tout le temps, devant les clients. Il l'écrivait sur les notes. J'avais beau leur dire, mais en fait, c'est complètement con. Et puis, c'est pas drôle, en fait. Ça me fait pas rien. C'était hyper humiliant. Et en fait, ils ont continué pendant des mois, jusqu'à ce que je décide de démissionner du jour au lendemain. Donc en plus, j'ai même pas, au bout de 3 ans, j'ai rien négocié. Je suis partie, j'ai changé de ville aussi. Après le confinement, j'ai pas eu le choix, donc j'ai dû rebosser en restauration. J'avais ce sentiment d'humiliation, quoi, alors qu'il était pas lié au travail en lui-même. Enfin, c'est un beau métier, quoi. Enfin, je veux dire, c'est pas ce travail-là qui est dégradant en lui-même. C'est cette succession d'humiliation, en fait, qu'on te fait subir. Et en fait, que tu réalises pas trop, parce que, en tout cas, moi, dans mon histoire personnelle, c'était pas, franchement, pas les plus graves agressions que j'avais vécues, quoi. Par contre, le harcèlement que j'ai vécu, je l'ai trouvé hyper violent. En fait, il m'a fait beaucoup plus mal que les coups que j'ai pu prendre ou même que certaines agressions sexuelles physiques, quoi. Ce qui m'interroge, c'est vraiment cette normalisation. Cette acceptation, en fait, on intègre que ces traitements-là, ils sont normaux, quoi.
0: Je peux pas dire qu'il y a des environnements de travail qui sont plus propices à la commission de violence, parce que on voit que les violences, elles sont partout. C'est trans-classe, c'est trans-secteur, si je puis dire. Le harceleur ou l'agresseur, il n'a pas de profil type, contrairement aux idées reçues, là encore. C'est vrai qu'on a tendance à croire que c'est le supérieur hiérarchique parce que y a un rapport de pouvoir qui est contractualisé, donc qui est particulièrement clair en la défaveur de la victime. Et effectivement, on a des dossiers dans lesquels c'est le cas. Mais en fait, on est autour de un peu plus de 70% où le harceleur est en fait un collègue ou un usager lorsqu'il s'agit d'un service, ou un patient, ou un client, etc. Et en fait, c'est parce qu'il y a d'autres rapports de pouvoir qui, eux, ne sont pas contractuels, mais qui existent quand même. Vous regardez deux collègues donc, qui ont le même poste, mais il y en a une qui est là depuis 2 ans et l'autre qui est là depuis 10 ans, il y a un rapport de pouvoir du fait de l'ancienneté. Quand il y a une différence d'âge particulière, l'auteur qui a 50 ans et la victime qui en a 22, évidemment qu'il y a aussi un rapport de pouvoir. Donc c'est tout ça en fait qui va créer le rapport de pouvoir, indépendamment de la contractualisation de ce rapport de pouvoir. Et ça, il faut bien le garder en tête parce que c'est vrai qu'il y a encore des gens qui partent du principe que si ce sont des collègues, c'est horizontal et donc il n'y a pas de rapport de pouvoir. Et donc, ils ont du mal à analyser les faits, en fait, à

0: avoir ce prisme sur où était le pouvoir et donc où était la contrainte pour la victime.
1: J'ai travaillé dans une entreprise aux alentours de Angers qui devait accueillir entre 10 et 15 salariés. J'étais la seule femme, donc une petite entreprise, et il n'y avait pas de vestiaire pour les femmes. Donc je devais me changer soit dans un bureau, soit dans les toilettes. Un jour, j'ai dû faire tomber un outil par terre et donc je me suis penchée, les jambes tendues. Et mon chef, qui passait par là, m'a mis un petit coup de genou derrière mon genou, ce qui fait que automatiquement mon genou s'est plié. Et c'est là qu'il m'a dit, t'es en atelier, donc tu te penches comme un homme et non pas comme une femme. Je me souviens que j'avais réagi en rigolant, mais en rigolant jaune, quoi. Et il m'avait dit, non, parce que moi, dans mon atelier, j'ai confiance en mes hommes. Par contre, dans d'autres ateliers, peut-être fais attention à toi. Ça m'avait interrogé de... Ok, il connaît ses hommes, mais dans d'autres entreprises, genre là, apparemment, je suis à peu près safe, mais fais attention quand même. Et dans d'autres entreprises, te penche pas comme ça, sinon... Sinon, c'est quoi, c'est, je sais pas, un appel, hein, je sais pas, je veux même pas y penser. Hein, Fais attention à comment tu te comportes, parce que sinon, ça veut dire que y a anguille sous roche. Alors que pas du tout. Je suis au travail. Je travaille.
2: Toutes mes années de bar, j'ai trouvé que c'était des années très solitaires. Quand tu travailles seulement de nuit, t'es complètement décalé. Tu coupes avec une partie des gens qui travaillent pas dans ce secteur-là. Ma vie sociale se résumait à mon travail, en fait. Cet isolement, il permet aussi de comprendre de ce silence, parce que finalement, à qui tu vas en parler, quoi. Tout ça, ça participe aussi à te retrouver dans un espèce de huis clos où la violence sur le corps, de par les conditions de travail et de par les comportements sexuels ou sexistes qu'on te fait subir, enfin, deviennent une espèce de normalité. Du coup, t'en parles pas parce que même toi-même t'intègres que c'est normal. Je faisais attention quand même à la manière, enfin. Dont je m'habillais, enfin voilà, je pense que c'était des réflexions qui nous traversaient toutes, quoi. C'est-à-dire comment se protéger aussi hein, des insultes ou des remarques sexistes. Enfin, en fait, on considère un peu dans ce secteur-là que ton corps il est à disposition. De toute façon, aussi la manière dont on t'exploite au travail aussi il est lié, quoi. C'est-à-dire que quand on impose au corps d'un travailleur ou d'une travailleuse de travailler 12 heures par nuit, de pas prendre de pause, tes pauses ça se résume à fumer 3 taffes d'une clope avec un plateau dans l'autre main, tout en ramassant des verres. En fait, c'est ça qu'on t'offre comme. Donc en fait, c'est dans une continuité d'exploitation du corps, en fait, parce que les conditions de travail abîment déjà ton corps, l'impact directement. Moi, à 19 ans, j'avais déjà deux tendinites à chaque épaule. On commence à avoir des varices à même pas 25 ans. Du coup, c'est une continuité, finalement, les violences sexuelles qu'on peut te faire subir, quoi. C'est fatigant. Enfin, en fait, après, moi, je suis fatiguée, je pense, je suis fatiguée des hommes aussi et de leur violence, en fait.
1: J'ai commencé à travailler, j'avais 16 ans, j'en ai 25 aujourd'hui. Et il n'y a pas un taf où j'ai pas vécu des choses infâmes, où on m'a pas ramené à mon physique. Ouais, putain, j'ai 25 ans, je me suis pris le sexisme au coin de la gueule de toutes les manières, par des personnes de tout âge, de toute classe sociale. Ce que j'ai appris de mes 9 ans de taf, c'est que la hiérarchie masculine sera toujours plus forte que toi. Qu'importe l'âge qu'on a, qu'importe le métier qu'on a, qu'importe la classe, le statut social d'où on vient, dans les yeux des hommes, une femme reste une proie. Et il est grand temps que ça change.
3: Il est indispensable que la honte change de camp. Et la France ne doit plus être un de ces pays où les femmes ont peur.
4: Vous ne comprenez pas à quel point il y a des métiers difficiles. Qui d'entre vous a déjà fait un métier pénible?
5: Il te vient, il te dit bonjour et tout ça, il directement t'embrasse. Il te prend de surprise.
6: Mais moi-même, ça m'est arrivé, il y a un client qui m'a touché les seins.
5: À la fin, tu trouves que ton corps comme femme, c'est une arme contre toi. Je m'appelle Yasmina Tellal. Je suis d'origine de Tanger, Maroc. Mais j'ai grandi en Espagne. J'étais adjointe de responsable des magasins prêt-à-porter. Après la crise de 2012, tous les magasins ont commencé à fermer avec la crise. J'avais pas de travail. Alors la société nous a contactés, qu'elle était en train de recruter des filles ici sur le territoire français pour travailler pendant un an. J'étais à les îles Canaries et j'ai pris l'avion. Je suis arrivée ici... sur le territoire français pour commencer à travailler, en fait. Jamais j'ai travaillé dans l'agriculture, c'est la première fois. Quand il y a une crise et tu as besoin de travailler, tu acceptes, mais je dis quand même, je vais venir ici en France, en Europe. Je ne vais pas être envoyé à le bout du monde. C'est l'Europe quand même, c'est le rêve français. Les responsables sur le territoire français m'ont contacté et m'ont dit que normalement, ici, il y a un CDI, logement, transport, tout inclus, le SMIC français. Et une fois qu'on va arriver ici, on va signer le contrat. C'était moi et un collègue de moi, une copine. Une fois que j'ai arrivé ici, j'ai rien de trouvé tout ça. J'ai pas signé le premier contrat. Ils m'ont dit qu'il faut attendre un petit peu. Parce que le patron, il est en retard. J'attendais. Et après 2 mois, ils m'ont contacté tout ça. Ils m'ont embauché sur le premier travail que j'ai fait. C'était dans l'asperge, dans les conditions d'asperge. Ce n'était pas marqué le prix, ni combien de temps on va travailler. C'était un contrat vide. Et les fiches de paie aussi, il n'est pas marqué. Il te marque seulement combien tu vas recevoir le fin de mois. Notre cauchemar, il a commencé quand on est arrivé tout ça. Ils ont déjà proposé pour aller à être hébergé avec eux, qu'on a refusé. Et après ça, ils ont commencé premièrement à te toucher, à te donner des bisous normaux comme des amis. Mais après, ils ont commencé l'attouchement, vraiment l'attouchement, de te toucher les fesses. Et après, ils ont commencé directement à t'embrasser. Te dit bonjour et tout ça, et directement t'embrasse. Il te prend de surprise. Quand tu lui dis, mais qu'est-ce que tu fais tout ça? Mais elle te dit, mais non, mais naturel, on est des amis, machin, tout ça, mais elle t'embrasse comme ça. Après, en 2013, un des responsables qui est venu à me chercher, et il m'a dit, je veux parler avec toi et tout ça. C'est en ce moment, il a arrêté la voiture, il a commencé à me toucher. Il a mis mes mains directement dans son pantalon pour toucher son truc. J'ai commencé à crier, de dire « Mais qu'est-ce que tu fais toi et tout ça ?» Et en fait, qu'est-ce que tu veux de moi ? Moi, je suis venue pour travailler, je ne suis pas venue pour... Elle m'a dit « Mais non, moi, tu me plais beaucoup, je veux que tu sois ma copine, je te paye 300 euros chaque mois. Et toujours, tu vas trouver du travail. » Et moi, je lui ai dit « Désolée, tu me ramènes maintenant chez moi. » Il m'a ramené chez moi, mais j'ai entré tellement, tellement mal que je ne savais pas quoi faire et j'avais peur. Je savais qu'à la fin, ça ne va pas aller. Et c'est vrai. À lendemain, il m'a contacté, il m'a dit « Votre contrat s'est arrêté ». Ils nous ont punis pendant 2 mois sans travailler. Et après, ils nous ont contactés parce qu'ils avaient besoin des filles. Et on a commencé à travailler dans l'insalade et tout ça, dans l'emballage d'insalade à Châteauroux. Vraiment, c'était le cauchemar total parce qu'ils venaient, ils savaient tellement que tu es dans un point très faible, que tu as besoin de travailler. Ils sont des très, très puissants. Alors, ils te venaient directement, ils te commençaient à embrasser devant tout le monde à la force. Ils commençaient à me toucher directement devant les autres salariés, mes collègues et tout ça. C'est comme que tu es une marchandise publique. Et même si tu dis que ce que tu fais, tu avais de la honte et tout ça, arrête, tu fais pas ça, s'il te plaît. Tu es en train de m'humilier devant tout le monde. Chaque fois, mon contrat s'arrêtait à cause de ça, de dire non. Et à la fin, tu te laisses faire. Je me laissais embrasser. J'étais obligée, mais j'ai pas donné mon corps par contre. Ça, c'était la seule chose que j'ai pas donnée. Ils ont essayé avec toutes les moyens, mais toujours, je disais non. Moi et ma copine, on était les seules filles qu'on a travaillé dans cette société qu'on n'a pas entré chez eux, dans son appartement. Toutes les filles, ils ont passé l'épreuve des services sexuels pour qu'ils travaillent. Toutes les filles, c'est toutes les filles qui viennent de l'Espagne avec des titres de séjour espagnols, qu'elles n'ont pas le droit de travailler ici en France, qu'elles viennent exclusivement pour travailler comme détachées dans cette milieu agricole. Les travailleurs françaises, non. Ils avaient ses droits, la pause, personne ne les harcèle.
6: Moi, j'ai dit, notre corps n'est pas l'objet des clients dans l'hôtel. Voilà, c'est pas parce que tu es venu travailler, tu cherches de l'argent pour nourrir tes enfants, que le client peut profiter de ça pour pouvoir t'utiliser, pour pouvoir utiliser ton corps, pour pouvoir faire tout ce qu'il a envie de toi. Donc, arrive un moment, il faut que le travail des femmes de chambre, il faut que les gens en parlent. On n'avait pas la force de dénoncer, parce que le travail des femmes de chambre, c'est un métier qui est invisible. Les gens n'en parlent pas, les gens s'en foutent. Comme les gens n'en parlent pas, les gens profitent de ce système pour venir faire du n'importe quoi dans les hôtels. C'est là qu'ils viennent, quand ils voient la femme de chambre, c'est là qu'ils vont se mettre nus. Et quand tu frappes la porte, le client ouvre la porte, il te montre sans cesse. Souvent, il te touche les seins. Souvent, il t'insulte. Il y a tout dedans. Il y a tout, tout dans l'hôtellerie, il y a tout dedans. Mais moi-même, ça m'est arrivé, il y a un client qui m'a touché les seins. Après, je suis allée me plaindre. Après, le groupe Accor m'a envoyé un courrier d'excuses. C'est tout. C'est tout ce qu'ils ont fait.
0: Il y a eu beaucoup de revendications à l'hôtel Ibis de Batignolles avec une forte mobilisation de la part des travailleuses.
7: Tiffany Coisnard, juriste chargée de mission à l'Association européenne contre les violences faites aux femmes au travail.
0: Notamment autour de la sous-traitance, la dénonciation en fait de ce que produit la sous-traitance. Mais il n'y avait pas que ça comme revendication, et il y avait justement la dénonciation de violences sexuelles dans le contexte hôtelier. Dans le secteur hôtelier, un facteur de risque qui est particulièrement important, c'est qu'on nettoie des chambres avec des lits, avec tout l'imaginaire qui va avec, et donc l'imaginaire de l'intimité. Et donc, les violences qui vont venir de la part du client, il va projeter en fait la travailleuse dans un imaginaire, le stéréotype en fait de la femme de ménage qu'on va retrouver dans la pornographie, avec la tenue de femme de ménage, ce qu'on va appeler communément la soubrette, qui est un terme qui n'est évidemment pas le nôtre, hein, mais qui est le terme qu'on va retrouver dans ces imaginaires-là, dans ces stéréotypes-là, d'être là au service des hommes. Et donc aussi sexuellement, en fait. Et puis, les violences, elles émanent pas que du client, elles émanent aussi des directeurs d'hôtels. Je pense à un dossier qu'on a eu en cour criminelle l'année dernière, d'une femme de ménage qui avait été violée par le directeur d'hôtel. On va retrouver dans les rapports de pouvoir, pas seulement un rapport de classe, mais aussi un rapport de race. C'était un homme blanc d'une cinquantaine d'années, et il s'est beaucoup appuyé là-dessus dans sa défense. Ce qui a beaucoup été présent, même dans la manière dont la peine a été pensée, puisqu'il a été condamné fort heureusement, c'est de montrer de lui que c'était un homme intégré dans la société. On ne parle pas comme ça des violeurs lorsqu'ils sont racisés, qu'ils sont d'origine étrangère. Il y a aussi le fait que ce soit de la sous-traitance. La sous-traitance, c'est un facteur de risque en tant que tel. C'est particulièrement dangereux parce que, du coup, il y a un abandon de la part de chaque structure de leurs propres obligations. Et en fait, le risque ici, quand il y a des violences dans ce cadre-là, c'est que l'employeur de la victime va dire « Moi, ça ne me concerne pas parce que les violences, elles ne se sont pas passées dans mon siège, elles se sont passées dans la structure dans laquelle tu interviens. » Et à l'inverse, la structure dans laquelle la victime est intervenue va dire « Ah bah oui, mais moi, j'ai pas de contrat de travail avec toi, donc ça me concerne pas. » Voilà. Et puis l'idée, c'est que du coup, bah, ça concerne personne. Personne n'est responsable. Et puis, bah, voilà, comme ça, on s'arrête là, quoi. C'est pas du tout une problématique juridique, hein. Juridiquement, on a les éléments pour replacer la responsabilité de chacune de ces structures. Mais ça rend la situation plus opaque pour la victime qui ne sait pas du coup qui est responsable, qui elle va pouvoir saisir. Ça permet aux employeurs de se dédouaner de leur responsabilité. Tous ces métiers-là, hein, que ce soit la resto, le ménage, aide à domicile, l'hôtellerie, tous ces métiers, en fait, ils ont pour point commun d'avoir des horaires décalés, d'avoir vraiment une pénibilité, ça crée de la fatigue. Évidemment, quand on est très fatigué, quand on a beaucoup de choses à penser, quand on a un risque de burn-out qui est présent dans le métier en tant que tel, ça crée une vulnérabilité. Et la vulnérabilité, c'est un point d'accès en fait, pour les agresseurs, un point sur lequel ils vont pouvoir se fonder pour commettre les violences. Dans le milieu qu'on appelle le milieu du care, donc je pense aux aides à domicile, auxiliaires de vie, etc., il y a d'autres facteurs de risque qui sont vraiment propres au fait qu'on intervient auprès de la personne, bien souvent chez elle. Et donc là, on rentre dans l'intimité de l'agresseur. En fait, on est chez lui, donc le sentiment d'impunité peut être encore plus présent. Et puis, il y a vraiment cette idée que l'aide à domicile, déjà, elle est là pour faire du travail domestique. C'est aussi la manière dont les agresseurs perçoivent leur épouse, perçoivent les femmes de manière générale, avec ce regard misogyne sur la place qu'on tient dans la société. Cette femme qui vient pour faire le ménage, pour lui faire à manger, pour s'occuper de lui, elle fait finalement les mêmes tâches que son épouse. Et donc, ben, il estime qu'il est en droit d'exiger la même chose que ce qu'il exige de son épouse, et donc notamment du sexe. Et donc il va finir par regarder l'aide à domicile comme celle qui lui doit du sexe. Le dossier auquel je pensais, l'agresseur donc, est un bénéficiaire qui a autour de 90 ans. Il la touche en fait pendant qu'elle lui fait la toilette. Il la touche dans tout le dos, puis il touche ses hanches et sa poitrine en tenant des propos à connotation sexuelle. La stratégie qu'on peut voir bien souvent dans ces dossiers-là, c'est que le bénéficiaire va déguiser ses agressions en un soin. Donc il ne va pas agresser à un moment inopiné. Il va agresser au moment où il est sous la douche, nu, que madame donc, lui fait sa toilette. Et il va faire semblant d'avoir glissé, il va faire semblant de ne pas pouvoir se tenir correctement, etc. Sauf qu'en réalité, on voit bien que ce sont des stratégies, puisque c'est accompagné de propos à connotation sexuelle, que c'est accompagné de regards appuyés à connotation sexuelle, que bizarrement, au lieu de se rattraper au bras, il se rattrape sur la poitrine de madame, sur ses hanches. Donc en fait, c'est très clair que ce sont des agressions. Le rapport au corps, qui est très présent du coup dans le milieu du soin, va devenir un point d'appui pour les agresseurs.

0: Moi, j'ai essayé de parler en 2014. Il y a un matin, à 6 heures du matin, je trouve que les pneus de la voiture de ma copine étaient crevés, les quatre pneus. Et je lui ai dit, OK, alors je vais aller frapper la porte à le syndicat ici. Il y a l'inspection de travail. Ça, c'est le plus fort. Elle m'a dit, de toute façon, l'inspection de travail, elle ne va pas vous écouter, qu'il s'agisse au moins de connaissances. On était pire que les animaux, parce que quand même, les animaux, ils ont les droits ici. Nous, on était pire, parce qu'ils nous mettaient un à côté de l'autre, à côté de l'autre, à côté de l'autre, en fil, et ils disaient, toi, tu viens pas, mais choisis au moins les filles qui sont un peu belles, un peu bien, et les filles qui sont avec des foulards, qui sont machin, qui sont pas très jolies, qui sont pas très bien, et machin, tout ça, physiquement, elles les ont renvoyées. Et c'est en ce moment, la dernière fois, c'était en avril 2016. J'ai développé la sclérose en plaques. J'ai passé 4 mois avec un vertige très très fort, mais je ne savais pas que c'est quoi cette maladie. Mais seulement qu'avec le stress, j'arrêtais pas de pleurer, tu es humilié devant de tout le monde et tout ça, tu rentres, tu commences à prendre un dentifrice, et tu le savon pour laver ta bouche, tellement que tu tellement mal avec toi-même. C'est comme que tu te sens sale avec toi-même. Et à la fin, tu te trouves l'impuissant, tu trouves que ton corps, comme femme, c'est une arme contre toi. Et ça, c'est... Je suis venue de l'Espagne, dans un pays que j'étais bien, moi. Je ne peux pas dire le contraire. J'étais bien en ce moment. Jamais j'étais harcelée, jamais j'étais agressée. J'arrive ici avec ces idées. Vraiment, ça m'a choquée. Et plus, comment ils ont réagi, les responsables françaises, les entreprises françaises, elles étaient d'accord. Elles voyaient ça. Elles voyaient un responsable espagnol venir lors de la pause en train d'embrasser une travailleuse. Et elle fermait la bouche, elle était en train de rigoler. C'était une période que j'étais après en psychologue, psychiatre et tout ça pour arriver à être avec moi-même, bien avec moi-même. Parce que j'avais tellement de cauchemars, ce que j'ai passé, que c'était très, très fort. Je me sentais mal avec moi-même. Je me sentais seule. Je me sentais mal pour être une femme. C'était la première fois de ma vie que je me suis sentie très, très mal parce que je suis une femme, pour ma faiblesse.
1: Dans nos dossiers, et je pense en fait plus largement l'ensemble des victimes de violences masculines, peu importe le type de violence qu'elles ont subie, leur santé est toujours dégradée. Ça va être un impact sur le sommeil, un impact sur les relations sociales, la confiance, la famille, la capacité de concentration. Les femmes qui sont aussi des mères qui vont avoir beaucoup plus de difficultés à répondre à... leurs obligations de mère, et puis une hypervigilance avec la victime qui va mettre en place tout un tas de paramètres pour éviter d'être de nouveau victime. Et donc en fait, c'est tout le temps qu'elle déploie à penser à tout ça qui est extrêmement dévastateur, qui prend toute la place dans son esprit, dans son corps. Et donc évidemment, on ne peut pas travailler dans ces conditions-là, mais il n'y a pas que le travail. Enfin, en fait, il y a plein d'autres choses qu'on ne peut pas faire. Et ça atteint finalement tous les pans de la vie.
0: J'étais obligée de être en soumission totale. J'ai baissé la tête. Je me suis laissée faire. Ce n'est pas parce que j'étais faible. Seulement, j'étais obligée. Et après ça, un jour, je me suis réveillée. J'ai dit, c'est bon. Ils m'ont détruit la vie. J'ai rien à perdre. J'ai perdu tout. J'ai gardé toujours toutes les fiches de paie, toutes les preuves et tout ça. Ce qu'ils ont fait, j'ai gardé. J'ai dit un jour, ils vont payer ça.
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Allez. Ciao. À la prochaine. 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

parler comme ça? 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

Ce soir, elle pleure dans son lit parce que la lune lui a menti. 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
1: 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Vous écoutez bien RFI, 18h à Gaza.
2: Diane Berger.
1: Gaza, où l'UNICEF alerte, un enfant meurt chaque jour dans l'enclave palestinienne, dans l'indifférence de la communauté internationale. Selon l'agence de l'ONU, le cessez-le-feu en vigueur depuis le mois d'octobre n'a de cessez-le-feu que le nom. Les atteintes à la trêve, nombreuses également au Liban. L'armée israélienne a multiplié les bombardements depuis la nuit dernière. Résultat, en représailles, l'Iran annonce refermer le détroit d'Ormuz. La canicule s'intensifie en Europe. En France notamment, la vigilance rouge sera de mise demain, dimanche, pour la fête de la musique, avec de lourdes conséquences sur la santé. La consommation d'alcool sera d'ailleurs interdite en extérieur dans 35 départements. On se penchera aussi dans ce journal sur l'impact de cette chaleur, sur la qualité de l'air. La chaleur provoque en effet un pic de pollution à l'ozone. Au sommaire également, le nouvel Air Force One de Donald Trump, une maison blanche volante, à en croire le président américain. Et en pleine Coupe du Monde, la santé du père de Lionel Messi au cœur de toutes les spéculations. Il a eu un problème de santé, de quoi déstabiliser la légende vivante du football. Les frappes israéliennes ont fait 5 morts à Gaza aujourd'hui, selon des sources médicales locales, dont 4 membres d'une même famille. Malgré le cessez-le-feu en vigueur depuis le mois d'octobre, les violences continuent et l'UNICEF, l'agence de l'ONU pour la protection des enfants, alerte. Un mineur est tué chaque jour dans l'enclave palestinienne. À Genève, Jérémy Lanche.
3: Ne parlez pas de cessez-le-feu, dit le porte-parole de l'UNICEF, James Elder. C'est une illusion. Encore cette semaine, un enfant de 2 ans, un autre de 5 ans et un ados de 13 ans ont été abattus par les forces israéliennes.
4: Ces enfants n'ont pas été tués dans une zone de guerre. Ils ont été tués dans leur maison, à l'école, en train de jouer au foot ou de pêcher. Il ne s'agit plus de savoir si le cessez-le-feu peut être amélioré. Il s'agit juste de savoir si on peut encore appeler cela un cessez-le-feu.
3: La majorité des victimes ont été tuées près de la ligne orange, la nouvelle ligne de démarcation imposée par Israël et dans laquelle les ONG doivent obtenir une autorisation pour livrer l'aide humanitaire. Et le tableau est encore plus sombre si on ajoute les 247 enfants tués au Liban depuis début mars.
4: Un tel niveau de violence contre des enfants déclencherait un tollé mondial si ça se passait dans n'importe quel autre pays. Il faut arrêter d'accepter ça. Le simple fait qu'on s'exprime en nombre d'enfants tués ou blessés par jour au Moyen-Orient dit tout de la dévastation.
3: Le patron des affaires humanitaires de l'ONU, Tom Fletcher, ne dit pas autre chose. Lui qui a appelé à la levée immédiate des restrictions israéliennes sur l'entrée de l'aide humanitaire, toujours insuffisante pour les habitants de Gaza et pour les enfants qui souffrent en plus de la faim. Jérémy Lanche, Genève, RFI.
1: Un cessez-le-feu qui n'empêche pas les violences, c'est aussi le cas au Liban. Le Hezbollah revendique une attaque contre des soldats israéliens et les frappes de l'armée israélienne ont tué 7 personnes près de Saïda dans le sud du pays aujourd'hui. La défense civile libanaise annonce aussi 16 morts dans la région de Nabatieh, cela donc malgré la trêve annoncée hier. Résultat, en représailles, l'Iran bloque à nouveau le détroit d'Ormuz, 2 jours à peine après la reprise du trafic maritime dans ce point de passage stratégique. 20% des hydrocarbures vendus sur la planète passent par ce détroit. Un peu avant cette annonce, le vice-président américain J.D. Vance s'est montré confiant, lui, concernant les négociations pour consolider l'accord de paix avec Téhéran. Le numéro 2 des États-Unis a dit s'attendre à partir bientôt pour la Suisse, où les discussions vont avoir lieu. 2 représentants de la Maison Blanche sont arrivés sur place il y a quelques heures, Steve Witkoff et Jared Kushner. Et le Pakistan, qui sert de médiateur, évoque des discussions techniques demain, dimanche, avec les négociateurs américains et iraniens. 17h04 à Paris. La canicule s'aggrave en France. 35 départements placés en vigilance rouge demain, dimanche, de la région parisienne jusqu'au sud-ouest de la France. La consommation d'alcool sur la voie publique y sera interdite à l'occasion de la fête de la musique prévue demain soir. Pas d'alcool non plus dans les événements organisés par l'État dans les autres départements, car la chaleur met déjà les corps à rude épreuve. Et pour ne rien arranger, la qualité de l'air se dégrade avec les températures, la concentration d'ozone monte en flèche, Stéphanie Schuller.
5: L'ozone est un gaz toxique. À forte dose, il provoque des difficultés respiratoires et peut déclencher de graves problèmes cardiovasculaires comme des AVC ou une insuffisance cardiaque. L'ozone n'est pas un gaz directement émis dans l'atmosphère, mais ce que l'on appelle un polluant secondaire, c'est-à-dire il se forme à partir d'autres polluants déjà présents dans l'air. Pas seulement dans les villes d'ailleurs, avec la pollution du trafic routier et de l'industrie, mais aussi dans les zones rurales avec des polluants émis par l'agriculture et l'élevage. Et ce sont justement la chaleur et le soleil qui accélèrent les réactions chimiques transformant ces polluants en ozone. Pour se protéger, les bébés, les personnes âgées ou qui souffrent de maladies chroniques ne devraient pas sortir du tout dans l'après-midi. Pour le reste de la population, évitez toute activité physique intense à l'extérieur entre midi et 20h parce qu'elle accélère votre rythme cardiaque et donc votre respiration. Or, chaque respiration augmente votre exposition à l'ozone. Et de nombreuses études l'ont prouvé, l'exposition à de fortes concentrations d'ozone contribue à la surmortalité durant les canicules, non seulement par les personnes vulnérables, mais dans l'ensemble de la population.
1: Stéphanie Schuller du service environnement de RFI. Conflit diplomatique entre Kiev et Varsovie. Volodymyr Zelensky vient de renvoyer en Pologne une décoration prestigieuse, l'ordre de l'Aigle Blanc, qui lui a été retiré sur décision du président polonais. Il reproche aux dirigeants ukrainiens le choix du nom d'une unité militaire, les héros de l'UPA. C'est une référence à l'armée insurrectionnelle ukrainienne créée en 1942, admirée en Ukraine. Mais en Pologne, elle est surtout connue pour des massacres de civils. La Maison Blanche volante, ce sont les mots de Donald Trump, le président américain, au moment de dévoiler hier le nouvel avion présidentiel, l'Air Force One. Un Boeing 747 offert par le Qatar, ce qui pose un certain nombre de questions éthiques, mais aussi en termes de sécurité. Arim Nipold, Donald Trump a quand même vanté les prouesses de l'appareil.
6: Le président américain était comme un petit garçon devant un nouveau jouet.
7: This plane was transformed into a flying White House.
6: Donald Trump a présenté devant la presse son futur avion présidentiel, un Boeing 747 transformé, selon lui, en véritable maison blanche volante avec un niveau de luxe inédit. Fidèle au superlatif, le président américain assure que l'appareil est presque deux fois plus grand que le modèle actuel et qu'il dispose d'une autonomie quasiment illimitée. L'avion doit maintenant effectuer une série d'essais pour vérifier qu'il répond bien aux exigences de sécurité liées au transport du président. Un point particulièrement sensible car ce Boeing 747 a été offert à Donald Trump par le Qatar. Mais il faut savoir que les appareils utilisés comme Air Force One doivent être équipés de systèmes de défense très sophistiqués. Washington a commandé deux nouveaux 747 à Boeing, mais le programme accumule retard et surcoût, une frustration pour Donald Trump qui rêve depuis son premier mandat de remplacer l'avion présidentiel au point de garder une maquette aux nouvelles couleurs sur la table basse du bureau ovale.
1: Arim Lipold, une probable cyberattaque paralyse le système d'alerte de la défense civile au Brésil, hors service après une intrusion. Des habitants ont également reçu des faux messages d'alerte sur leur téléphone via cette plateforme, notamment, normalement destinée notamment aux catastrophes naturelles. La Coupe du monde de football bat son plein aux États-Unis, au Canada et au Mexique. Et parmi les équipes favorites, il y a évidemment l'Argentine, l'actuelle tenante du titre. Or, ses supporters se retrouvent à suivre de près l'état de santé du père de Lionel Messi. Jorge Messi se remet en effet actuellement d'un problème de santé. Sa famille l'a confirmé hier, tout en appelant au respect de sa vie privée. Il faut dire que depuis mardi soir, les spéculations allaient bon train, Théo Conscience.
8: Tout commence quand Lionel Messi éclate en sanglots après avoir ouvert le score contre l'Algérie mardi soir. « J'ai traversé des jours compliqués, ça n'a rien à voir avec le sport », explique-t-il pudiquement à l'issue de la rencontre. Le lendemain, un journaliste révèle que le père et agent du capitaine de la sélection, Jorge Messi, a des problèmes de santé. Les rumeurs se multiplient et jeudi, la machine s'emballe quand la présentatrice d'un canal de streaming annonce en direct le décès de Jorge Messi, spéculant même sur un retour en Argentine de l'octuple Ballon d'Or pour l'enterrement. Elle se rétracte quelques minutes plus tard, mais le mal est fait et la fausse information s'est déjà répandue comme une traînée de poudre sur les réseaux sociaux. La famille Messi dément l'information, précise que le patriarche est en convalescence et fustige dans un communiqué le manque de sensibilité, de respect et de scrupules de certaines personnes. Les excuses, les larmes et la démission de la présentatrice du canal de streaming ne l'empêcheront pas de faire l'objet d'un torrent de haine sur les réseaux sociaux. Le président Javier Milei y va lui aussi de son commentaire, confirmant qu'en pleine Coupe du Monde, l'état de santé du père de Lionel Messi est une affaire d'État en Argentine. Théo Conscience, Buenos Aires, RFI.
1: Et il me reste quelques secondes avant la fin de ce journal pour vous redonner les matchs de ce soir. Les Pays-Bas vont affronter la Suède à 17h, temps universel, dans 2h donc. L'Allemagne jouera contre la Côte d'Ivoire à 20h TU et l'Équateur contre le Curaçao à minuit TU.
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10: Salut Radio Saint-Fé. Le samedi 20 juin, de 10h à 18h, la médiathèque de Grane se met au vert et vous accueille au jardin de l'église. De 10h à midi et de 14h à 18h, pour les enfants, les ados et les adultes, on vous propose des ateliers. Bleu, comme la cuve à indigo pour découvrir l'art de la teinture végétale. Pour voir le montage de la cuve, rendez-vous à 10h. Pour teindre, ce sera tout au long de la journée. Motifs, nuances, vous verrez, c'est magique. Vert, jaune, bleu, ocre, comme les couleurs végétales, pour une création collective qui sera ensuite exposée à la médiathèque. Pour la fabrication d'une encre aquarelle, rendez-vous à 14h. Noir et blanc, comme les photos argentiques. Clic-clac, on photographie, plouf, dans les cuves à développer, hop, on suspend, ça sèche. Et on repart avec sa réalisation ou on la joint à l'œuvre collective. Et de toutes les couleurs avec le...
11: Bonjour, le Mélo Duo sera en concert ce samedi 20 juin au My Beers à Cré à partir de 20h. Le Mélo Duo, duo guitare, voix et rythme, recompose des morceaux d'auteurs connus en français et en anglais, en passant par Gainsbourg, A The Clash, MC Solar. Le concept, garder les paroles et transformer les mélodies des morceaux que le public s'amuse à reconnaître. Alors venez nous retrouver au My Beers de Cré ce samedi 20 juin à partir de 20h pour passer un moment rythmé, chaleureux et animé.
12: Oui, bonjour Radio Saint-Ferréol. J'appelle pour un concert qui aura lieu à l'Hydre, le café associatif rue de la République à Cré. Un concert de l'Inconsolable, qui est un rappeur et qui définit son rap comme un rap animal humain. Ça sera samedi 20 juin 2026 à 20h et c'est entrée à prix libre, conseillé 5€. Et c'est extraordinaire. À tout bientôt.
13: Eh, on en parle de la programmation sur le sujet de la sexualité à la gare à coulisses, samedi 20 juin. Avec les spectacles 60 ans d'écoute de la compagnie L'Escarpé, un théâtre radiophonique qui parle du planning familial, et puis préliminaire pénétration orgasme de la compagnie La Centrifugeuse, une comédienne super seule en scène qui parle de cul. C'est cru, c'est fin, c'est drôle. Et aussi l'entresort fourrin érotico amoureux, tout feu, tout flamme, c'est un peu coquin. Et le soir, on danse avec le DJ set de La Scandaleuse. Et tout au long de la journée, pour aller plus loin sur le sujet, il y aura des stands d'information et d'animation sur la vie sexuelle, la contraception, les règles, avec notamment le planning familial de la Drôme et le centre de santé sexuelle de Cré. Un plateau radio mené par Radio Saint-Ferréol en direct et en public. Des bouquins neufs et d'occasion sur le sujet. Le pass journée est à 16€ et 14€ au tarif réduit. Alors, on en parle samedi 20 juin dès 17h à la Gare à Coulisses sur l'écosite de Heure. Vous retrouvez toutes les informations sur le site de la Gare à Coulisses.
14: Bonjour, les producteurs et productrices de l'Escale Paysanne sont heureux de vous inviter à l'inauguration de leur nouveau magasin de producteurs le samedi 20 juin à Saint-Laurent-du-Pape. Nous sommes un collectif de paysans et paysannes ardéchoises et drômois qui vendons nous-mêmes les produits de nos fermes. Légumes bio, fruits, œufs, viandes, fromages et produits laitiers, châtaignes, petits fruits, vin et bière. Venez nous découvrir le samedi 20 juin au 212 Cours du Temple à Saint-Laurent-du-Pape entre 10h et 13h. Il y aura une animation musicale par la Clique à Jack et à 11h, et des dégustations de produits. On vous attend avec impatience. Les céramistes du Quai vous invitent le samedi 20 juin 2026 à Pont-de-Barré au GMUP, le grand marché unique de pots et de plantes. Au programme, plantes, pots en tout genre, fleurs coupées, céramique de jardin, semences de fleurs, tombola, buvettes et défournement de notre cuisson collective à 10h. Toutes ces merveilles sont à retrouver dans le jardin du Quai et au Petit Quai, au 135 rue du Commandant Chez à Pont-de-Barré, de 9h à 18h. Chèque et espèces uniquement, pas de carte bleue. Pour retrouver la liste des exposantes et exposants, rendez-vous sur notre site internet www.lequai-pontdebarre.fr ou sur notre compte Instagram GMUP. On espère vous y voir nombreux et nombreuses. À bientôt.
15: 21 juin, premier jour de l'été. Aux petites heures et en pleine nature, l'association La Citelle vous propose de venir écouter un concert de cuivre joué par Renaud Vincent, Achille Autin et Vincent Stéphane. À 7h du matin, oui, alors que le soleil pointera son nez, ces trois artistes vous transporteront dans une dérive musicale où le temps est suspendu. Ça se passe à Cobonne, 870 Chemin des Clos. Un petit déjeuner vous est offert après le concert, alors pensez à réserver au 07 71 03 92 68 par SMS. Et pour en savoir plus, allez sur le site de la Citelle, mairie de Cobonne, à dimanche 21 matin, 7h.
16: Le festival 18h26 s'annonce pour le mois de décembre 2026 dans la vallée de la Drôme. Appel à candidature. Nous recherchons des fenêtres pour accueillir chez vous un des spectacles du calendrier de l'Avent vivant. Et nous cherchons des artistes pour jouer un spectacle dans une fenêtre. Les infos et les inscriptions sont sur casbah.art. Bonne journée!
17: Oui, salut la radio, c'est la médiathèque de Grane. On voulait vous annoncer un spectacle de conte qui a lieu samedi 20 juin. C'est Chloé Gabrielli qui vient vous raconter tout un tas de contes. Donc le 20 juin à 17h au Jardin d'Église. C'est pour les tout petits, pour les très très grands et pour tous les autres aussi. Merci, à samedi.
16: Le festival d'ateliers dans la matière aura lieu le mercredi 17 juin et le mercredi 24 juin à

0: minuit, fête de la musique. Et là, vous aurez toutes les informations nécessaires pour pouvoir assister à l'événement que nous proposions. Cet événement va commencer à partir de midi jusqu'à 17h, 18h à l'MJC du Grand Charan. Et puis, exceptionnellement, je vais vous dire que l'événement aura lieu dans deux lieux différents. Donc, c'est vrai que l'après-midi, ça va se passer à l'MJC du Grand Charan. Et de 19h à minuit, ça se passera, la deuxième séance aura lieu au siège de l'association Nos Amis d'en Face. Donc, nous vous invitons à nous contacter au 06 62 30 28 81 pour en savoir un peu plus de toutes ces informations. Ou éventuellement, je redis, aller sur Facebook. Notre lien Facebook, c'est Midi Minuit, Fête de la Musique. Voilà. Donc, pour réserver, je vous ai donné les informations. Et sachez que nous organisons un grand pique-nique géant, exceptionnellement, avec en compagnie justement des artistes, des organisateurs, des partenaires, des amis, des collègues, des familles, etc. Donc, c'est vrai que le but de notre association, c'est de former un ensemble qui rassemble d'autres gens, voilà, parce que nous œuvrons beaucoup pour tout ce qui est justement pour les personnes à mobilité réduite, c'est-à-dire créer des goûters-concerts, créer des moments justement de convivialité, tous des moments autour d'un concert, d'un goûter, pour pouvoir justement vivre des choses vraies avec ces personnes. Donc nous vous invitons à venir voir comment nous exprimons notre amour pour ce que nous faisons, pour notre amour de la culture. Donc on vous dit à bientôt, en espérant que vous serez nombreux et nombreuses à pouvoir vous joindre à nous. Sachez que l'accès est gratuit et donc vous nous contactez au 06 62 30 28 81. Voilà. Cela dit qu'il y aura des cuisiniers, des cuisinières qui vont se déplacer spécialement pour vous régaler. Donc, faites le petit parcours et on vous dit à très bientôt. C'était Nos Amis d'en Face de Valence. Allez, au revoir. Ciao, ciao.
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1: Toutes et à tous et bienvenue sur Radio Saint-Ferréol. Ce samedi 20 juin, nous sommes en direct, en public, à la gare Acolis sur l'écocite d'Eure pour l'événement intitulé « On en parle ». Une soirée qui propose d'échanger sur la sexualité et sur la santé sexuelle à travers le regard d'artistes et de professionnels du secteur que vous entendrez dans notre émission. Alors, on en parle ? Avec la vie sexuelle et affective, on aborde des zones intimes de nos vies personnelles, de nos histoires individuelles, des histoires qui peuvent être joyeuses, mais aussi chaotiques, voire traumatiques. Mais on s'attaque aussi à des représentations, nos représentations, celles qui conditionnent les rapports sociaux, faits en partie de domination et de discrimination. D'un côté, l'intime, la pudeur, le tabou aussi. De l'autre, le champ politique. Deux champs d'action investis par les plannings familiaux et les centres de santé sexuelle, qui propose à la fois une écoute inconditionnelle des personnes et un travail de sensibilisation du grand public sur ces questions. Le planning familial, mouvement associatif féministe créé en 1960, a d'abord lutté pour le droit des femmes à décider d'avoir un enfant ou non et à planifier ce moment, d'où son nom. 60 ans plus tard, que vous soyez femme, homme, personne non-binaire, mineure ou majeure, quelle écoute trouverez-vous en poussant la porte d'un planning familial ou d'un centre de santé sexuelle ? Pour quel type de problème ou de question ? Qu'est-ce que la santé sexuelle d'ailleurs ? Enfin, comment ces structures nées dans le militantisme réagissent-elles face aux baisses des subventions et puis au retour des valeurs ultra-conservatrices qui remettent en cause le droit des femmes à disposer de leur corps ? C'est ce que nous allons essayer de comprendre avec nos invités du jour. Léa Good, autrice, metteuse en scène et comédienne de la compagnie L'Escarpé. Bonjour.
2: Bonjour.
1: Tu viens de sortir de scène à l'instant après avoir joué ton spectacle radiophonique 60 ans d'écoute qui plonge dans le témoignage des militantes du planning familial. Merci de nous avoir rejoint in extremis. Clémence Macaluso, salariée au planning familial de la Drôme. Bonjour et bienvenue.
3: Bonjour.
1: Donc toi, tu as pris le train en vite fait en provenance de l'Assemblée générale du planning familial au niveau national,
3: régional.
1: Ouais. Stéphane Garcia, bénévole au planning familial de la Drôme. Bonjour et merci d'être avec nous.
4: Bonjour.
1: Et Anne-Laure Bonnardel, conseillère conjugale et familiale au centre de santé sexuelle de Cré. Bonjour, merci d'avoir délaissé ton stand quelques minutes qui se trouve juste à côté pour commencer l'émission avec nous.
5: Bonjour.
1: Avant de vous entendre tous les quatre, une annonce à l'attention du public qui pour l'instant est encore clairsemé, mais je n'en doute pas que vous allez être de plus en plus nombreux au fur et à mesure que les gens se sont nourris. Une annonce donc à l'attention du public et de nos auditeurices. Pour explorer les questions relatives à la vie sexuelle, affective et relationnelle, je vous invite à retrouver l'émission Super Tempête sur le site de Radio Saint-Ferréol, une émission bénévole mensuelle issue de l'association crétoise d'éducation populaire et féministe La Panoplie. L'équipe de Super Tempête tire sa révérence après 23 épisodes de 1h à 2h traitant de sujets tels que c'est quoi faire l'amour, les cyberrelations ou encore les hommes et le féminisme. Vous pouvez retrouver tous ces épisodes sur le site de la radio et puis elles seront rediffusées cet été les jeudis à 19h. Anne-Laure Bonnardel, on va commencer avec toi, comme ça tu pourras vite retourner à ton stand, aux côtés des autres associations présentes aujourd'hui à la gare Acolis, et j'en profite pour les citer. Il y a donc les Règles élémentaires, association de lutte contre la précarité menstruelle et le tabou des règles, le collectif Cristicule, qui s'occupe de contraception masculine, enfin qui s'occupe et qui explique comment faire, Aurélia, éducatrice menstruelle, l'association La Marge, libraire d'occasion à Pont-de-Barré, la librairie indépendante bien connue, La Balançoire à Cré, qui propose aujourd'hui une bibliographie sur les sujets de sexualité au sens très large, et puis le planning familial, bien sûr, et le centre de santé sexuelle. Et ce centre de santé sexuelle à Cré, il se trouve dans l'hôpital de Cré, où tu travailles, du coup, Anne-Laure. Quelles sont les personnes qui constituent l'équipe du centre de santé sexuelle et leur rôle surtout ?
5: Alors, donc moi, je suis conseillère conjugale et je travaille essentiellement avec les sages-femmes. Et elles sont deux, elles se partagent la semaine sur à la fois le centre de périnatalité et aussi le centre de santé sexuelle.
1: Et alors, qui vient vous voir ?
5: toutes les personnes, majeures, mineures, qui ont... alors moi, c'est des temps d'écoute que je propose, donc en tant que conseillère. Les mineurs sont les bienvenus et les majeurs aussi. Et c'est des temps d'écoute qui sont gratuits et confidentiels.
1: Le fait que ce soit à l'hôpital, je crois que c'est important par rapport aux mineurs, justement.
5: Alors non, dans tous les centres de santé sexuelle, qu'ils soient planning familiaux ou qu'ils soient hospitaliers, l'accueil pour les mineurs est possible sans avoir besoin du consentement de leurs parents, ce qui n'est pas forcément le cas dans d'autres lieux ressources qui peuvent être les centres médico-psychologiques, voilà, où là, il y a besoin d'une autorisation parentale pour venir. Alors que là, ce n'est pas le cas et ni besoin d'avoir une carte vitale. On dit juste son prénom et ça suffit pour pouvoir être accueilli.
1: Et est-ce qu'il y a essentiellement des femmes ? Est-ce qu'il y a aussi des hommes, des couples ?
5: Voilà, il y a tout le monde peut venir, des couples, voilà, même des gens qui ne seraient pas en couple et qui auraient envie de venir parce que des fois, c'est plus facile de venir à deux ou à trois. Voilà, parfois, on a besoin de venir seul aussi. Parfois, c'est sur la parentalité. Ça peut être aussi... un parent avec un enfant.
1: Voilà. Et quels sujets sont abordés la diversité des cas qui se présentent à vous ?
5: Eh ben, on dit autour de la sexualité, donc ou des sexualités, donc ça peut être toute chose autour de la sexualité, mais ça peut parler aussi de violence. Passé ou subi encore, ça peut être autour de harcèlement, autour de, voilà, comme je disais, de parentalité, et puis autour de, comme on dit des fois, conjugopathie, de problèmes de couple ou de choses comme ça. Vraiment, c'est très large et comme on accueille de manière gratuite et confidentielle, ben voilà, il y a aussi plein de sujets. On peut venir par une entrée d'un sujet et puis finalement voilà, ça peut être des fois des dépistages et puis finalement on va parler de consentement ou de couple ou de voilà.
1: Et à l'inverse, certaines ce que tu m'expliquais quand on préparait l'émission, c'est qu'il y a aussi des femmes qui viennent aux urgences parce qu'elles ont subi des violences et qui, comme elles sont dans l'hôpital, on leur propose de passer après au centre de santé sexuelle.
5: Ouais, voilà, on a mis ça en place depuis quelques années. Donc toutes les personnes qui se présentent victimes de violences aux urgences, il leur est proposé que je puisse les rappeler. Et donc voilà, ce que je fais, bien sûr, le plus rapidement possible, en essayant de pouvoir leur proposer aussi très rapidement de les recevoir pour un temps d'écoute, qui peut après être aussi un temps ou de réorientation si besoin auprès d'associations ou auprès de lieux qui pourraient être tremplin pour elles, pour parfois des hébergements ou des choses comme ça. Et c'est vraiment précieux aussi ça a priori, hein, de ce que me disent les urgences, pour les personnes qui se présentent, il y a environ 95% des personnes qui se présentent victimes de violences qui souhaitent laisser leur numéro de téléphone. Et moi, sur ces 95%, il y a à peu près encore de nouveau 95% de personnes que je vais suivre, en tout cas que je vais voir au moins une fois au centre de santé. Les 5% que je vais pas voir, c'est parce que possiblement après ces violences elles sont parties se mettre à l'abri à un autre endroit, voilà, loin, et où elles étaient pas de la région et elles se sont retrouvées au centre hospitalier de Cré un peu par hasard, on va dire, de ça, et voilà.
1: Et le terme de santé sexuelle, il est quand même, en fait, il regroupe beaucoup beaucoup de choses, parce qu'il y a, la santé du corps, la santé de l'esprit. Enfin, le psychisme, quoi.
5: Ouais, moi j'aime bien la définition de l'OMS aussi, qui dit la santé sexuelle, c'est pas que justement, attention, les IST, les infections sexuellement transmissibles, c'est aussi, voilà, ça prend en compte tout globalement, quoi, en fait, la vie, voilà, pas que les dysfonctionnements, mais aussi le plaisir, voilà. Et dans les centres de santé sexuelle et au planning, et partout, on essaye de parler de ça aussi avec les jeunes aussi.
1: Et par rapport aux infections sexuellement transmissibles, on parlait autrefois de maladie, mais le terme a changé, il y a une raison à ça.
5: Oui, la raison, c'est que maladie faisait plutôt penser... Enfin, on associait ça à un symptôme, la maladie. Voilà, on a le nez qui coule, on a un peu le rhume, voilà, on a un symptôme. Et en fait, il y a plusieurs infections sexuellement transmissibles qui sont asymptomatiques, donc sans symptômes. En tout cas, sans symptômes visibles, je veux dire, pour la personne. Donc, c'est pour ça que le terme a été changé en infection. Comme ça, on n'associait pas ça aux symptômes, quoi.
1: Alors, on va parler de financement, d'un état de lieu sur les centres de santé sexuelle, parce qu'on a beaucoup parlé, y compris sur Radio Saint-Ferréol l'an dernier, et à raison de la fermeture des centres de santé sexuelle décidés par le département de la Drôme. Mais tous n'ont pas fermé, la preuve, là où tu travailles. Pourquoi ? Comment ça s'est fait que certains se sont fermés, pas d'autres ? Est-ce que tu pourrais redonner un peu la manière dont ça s'organise sur le territoire ?
5: Eh ben, les sept centres qui ont fermé, c'était des centres en gestion directe avec le département. Donc, les sept centres, c'était Pierre Latte, Saint-Jean-Royan, Die, Autrive, merci, Livron-Loriol et Valence-Méliès et Portes-les-Valences. Voilà. Et donc, ces sept centres, ils étaient gérés en direct. En fait, à l'époque, ça s'appelait centre de planification quand ça a été créé. Et en fait, quand ça a été créé, ils se sont appuyés sur l'existant. Donc, l'existant, c'était les plannings familiaux. Par exemple, celui de Grenoble, qui est très ancien. Donc, là, et ils ont été financés au départ. Ils servaient seulement pour les adhérents. Voilà. Et donc, une fois que la loi Neuwirth s'est passée et que la contraception devait être proposée à tout le monde, et ils se sont appuyés sur l'existant, donc ils en ont créé là où ça n'existait pas, ou là où les plannings familiaux n'existaient pas.
1: Donc oui, parce que l'existant, à l'époque, c'était les associations du planning familial.
5: C'est ça, oui.
1: Donc c'est quand même intéressant de se dire qu'à l'époque, l'État s'est appuyé sur les associations existantes.
5: Ouais.
1: Est-ce que ce sera encore possible aujourd'hui ?
5: Alors, il s'appuie toujours parce que les financements sont les mêmes. Du coup, on est tous centres de santé sexuelle, mais effectivement, centres de santé sexuelle hospitaliers, centres de santé sexuelle planning familiaux, centres de santé sexuelle gérés directement par le département. Voilà, dans la Drôme, donc c'est sept centres qui ont fermé. Et il y a eu une baisse de moins 20 pour accompagner ces fermetures de ces sept centres. Pour les plannings et pour les centres hospitaliers aussi.
1: Mais ça reste une obligation légale de financer.
5: Tout à fait.
1: Les centres de santé sexuelle.
5: Ouais, c'est une obligation légale bien sûr, et puis elle est corrélée à un nombre d'habitants et à un nombre d'habitants de 15 à 50 ans en fait sur les bassins. Il faut qu'il y ait c'est 16 demi-journées d'ouverture pour 100 000 habitants de 15 à 50 ans. Ouais. On s'était posé la question justement sur ça. Pourquoi ces 15-50 ans ? La loi Neuwirth, elle date des années 70-75. Voilà. Et du coup, c'est un peu. Ça serait à revoir, quoi. Bien sûr, il y a une vie sexuelle après 50 ans et il y a une vie qui peut commencer bien avant 15 ans, voilà, qu'elle soit choisie ou subie.
1: Et alors, les conséquences de ces fermetures, donc à l'hôpital de Cré, vous avez dû vous adapter ? Vous avez décidé de continuer à offrir le même service ou vous avez dû réduire quand même la voilure ?
5: Alors, c'est à peu près le même service. C'est-à-dire que moi, j'étais à 40% sur Cré et maintenant, je suis à 40%, mais avec une semaine par mois au centre hospitalier de Die. Donc voilà, je suis détachée du centre hospitalier de Cré pour aller une fois par mois, chaque mercredi, le troisième mercredi de chaque mois au centre hospitalier, au sein du C3P aussi, donc au centre de périnatalité, l'ancienne maternité.
1: Et pour les centres qui ont fermé, qui étaient gérés directement par le département, la conséquence pour les habitants et les habitantes ?
5: Ben voilà, on l'entend en tout cas les partenaires, notamment Mission Locale, ou les éduques de rue qui nous disent c'est la cata. Cette jeune femme, elle n'a pas pu aller se déplacer jusqu'à Cré, c'était compliqué pour elle, ou jusqu'à Valence, notamment sur le bassin de Livron-Loriol. Il y a aussi des grosses difficultés. Et on le ressent. Voilà, sur Die aussi, on ressent. C'est surtout les partenaires qui nous transmettent les difficultés qu'ils rencontrent, parce qu'eux, ils accompagnent aussi. Ils savent plus parfois aller. C'est 10 valences, hein, c'est une heure écart quand on y va en voiture et pour quand on y va en bus, c'est encore plus long. Puis rejoindre l'hôpital, c'est compliqué. Enfin, voilà. Et bon.
1: Ben merci beaucoup, Anne-Laure, pour ce témoignage sur le centre de santé sexuelle de Cré.
5: Merci.
1: Tu vas pouvoir regagner le stand qui t'attend, ouais. Où te remplace d'ailleurs une bénévole du planning familial, ce qui nous fait une excellente transition. Merci. Peut-être à plus tard, si tu arrives à revenir, ou s'il n'y a plus personne au stand, on ne sait jamais.
5: Ouais.
1: Donc voilà, on a commencé à parler centres de santé sexuelle. On a vu que, en fait, une partie de ces centres sont aussi assurés par les plannings familiaux. Stéphane Garcia, bénévole et au conseil d'administration du planning familial de la Drôme, Clémence Macaluso, salarié au planning familial. Est-ce que vous pourriez nous expliquer en quoi consiste aujourd'hui le planning familial et comment il fonctionne, le fait que ce soit une association et donc pas un service de l'État, on est d'accord, même si une partie des actions de l'État sont déléguées. Qu'est-ce que fait le planning familial aujourd'hui et comment il fonctionne, Stéphane ?
0: Je commence sous couvert de Clémence. Le planning familial de la Drôme est une association, donc c'est l'association départementale 26, qui fait partie des 80, je crois, associations départementales qui compose le mouvement national du planning familial. Donc tout ça, c'est associatif. Et même s'il y a des fonds publics en grande partie, c'est effectivement pas un service public ou un service hospitalier. Et dans la Drôme, aujourd'hui, il y a 3 antennes. Donc, parce qu'il y a aussi beaucoup de gens qui ont cru que le planning familial avait fermé suite à la fermeture des centres de santé sexuelle. Le planning familial fonctionne toujours. Il est présent à Valence, Romans et Nyons. Et l'antenne de Nyons intervient aussi à Buis-les-Baronnies et à Dieulefit. Et la particularité du planning familial de la Drôme, c'est que toutes les antennes ont un statut de centre de santé sexuelle. Donc toutes les activités qu'a décrit Anne-Laure. Centre de santé sexuelle, en fait, c'est plus un label, entre guillemets, qui est attribué sur la base du personnel médical qui permet aux personnes qui viennent dans le centre de santé sexuelle de bénéficier de consultations médicales. Donc c'est assuré par des sages-femmes, des médecins gynécologues ou des médecins généralistes. Et ça permet notamment un accès à la contraception et à l'IVG médicamenteuse, enfin tout ce qui a été très bien raconté dans le spectacle. Et c'est cette particularité-là. Donc toutes les associations départementales du planning familial ne sont pas forcément centres de santé sexuelle, mais dans la Drôme, il y a cette particularité qui fait qu'il y avait un maillage territorial assez important. Il y avait 18 centres de santé sexuelle avant la fermeture des 7. Et donc le planning familial propose ses activités de centres de santé sexuelle. Et ensuite, toutes les activités du planning, qui sont les consultations individuelles, décrites par Anne-Laure, donc beaucoup assurées par les conseillères conjugales et familiales, que Clémence va décrire bien mieux que moi. Il y a donc tout un travail d'écoute individuelle. Il y a des personnes qui sont chargées de prévention, ou des conseillères conjugales et familiales, du personnel d'accueil. Et il y a aussi, après, toutes les actions plutôt collectives, qui là, donc c'est ce qui a aussi été bien présenté dans le spectacle, tout ce qui est ce qu'on appelle l'éducation à la vie affective, relationnelle et à la sexualité, les VARS, pour lesquels il y a un programme maintenant officiel éducation nationale. Et donc le planning familial fait partie des associations qui interviennent en milieu scolaire, du primaire au lycée, même si peut-être on en parlera, ça devient de plus en plus difficile d'intervenir. Et ces interventions aussi dans des accueils collectifs de mineurs, en prison, enfin voilà, un ensemble de...
1: Mais merci beaucoup, Clémence. Est-ce que tu veux rajouter quelque chose à ce que disait Stéphane ?
2: Bah non, il a super bien présenté. On avait préparé, il a tout bien dit.
1: Stéphane, tu as parlé du spectacle. Alors, je rappelle de quel spectacle il s'agit. Juste avant cette émission, là, ici, à la gare à coulisses, a eu lieu donc le spectacle intitulé 60 ans d'écoute, qui a été écrit et mis en scène par Léa Goud ici présente. Est-ce que je vous propose qu'on écoute un extrait du spectacle qui parle justement de planning familial, mais avant, comme c'est un extrait du spectacle, est-ce que Léa, tu pourrais expliquer de quoi il s'agit ? Donc là, c'est un micro-trottoir que tu as réalisé pour le spectacle et qui va peut-être faire réagir Stéphane et Clémence. Est-ce que tu pourrais d'abord donner le concept de ce spectacle ? Une émission à radio, mais qui part en folie.
4: Ah oui, parce que du coup, ça raconte l'histoire de deux personnages qui, dans notre fiction, font régulièrement des émissions de radio, dans une radio associative. et qui, ce jour-là, font une émission de radio sur le planning familial et notamment ont invité une universitaire qui est supposée venir parler de l'histoire du planning familial et de ses enjeux actuels. Et en fait, l'universitaire dans cette fiction n'arrive jamais. Et par contre, les deux personnages ont des liens plus ou moins proches avec le planning. Une des deux y travaille et c'est ce qui lui avait donné aussi envie de faire une émission là-dessus. Enfin, c'est surtout ce qui avait donné à sa collègue l'envie de faire une émission là-dessus. Et en fait, du coup, les choses ne se passent pas comme prévu parce que nous, ça nous intéressait aussi pour que la radio devienne théâtrale. On avait aussi besoin que les choses ne se passent pas comme prévu et qu'on ne soit pas que dans de la parole, mais aussi dans... En tout cas, pas que dans la parole maîtrisée, mais dans un endroit qui déraille et qui vient ramener aussi de l'inattendu et de l'émotionnel et de l'humour. Voilà. Donc, c'est ça que raconte ce spectacle qui essaye de brasser pas mal d'enjeux autour de nous, ce qui nous a touchés et parlé sur ce qui concerne le planning familial. Et en fait, on s'est rendu compte assez vite que les gens avaient un degré de connaissance du planning hyper différent, que certaines personnes y sont allées, que certaines personnes savent vraiment pas trop ce que c'est, notamment beaucoup d'hommes qui vraiment se sentent hyper loin de cette association et enfin de ce groupe d'associations. Et du coup, on s'est dit, on va commencer le spectacle par un micro-trottoir qui va permettre de faire une espèce de pot-pourri de plein de points de vue sur le planning et du coup permettre de balayer un petit peu ce que ça peut représenter dans la tête des gens et voilà, et d'écrire aussi ce qui s'y passe.
1: Eh bien, grâce à toi, on n'a pas eu besoin de le faire, ce micro-trottoir. Il a été fait où ?
4: Il a été fait dans un parc à Marseille où j'habite, et où il y a la, enfin, ce parc mélange pas mal d'âges et de milieux sociaux. J'y suis allée à plusieurs moments de la journée pour pas toujours tomber sur les mêmes personnes. Et du coup, voilà, j'y suis allée quand même plusieurs jours pour pas avoir trop d'homogénéité dans les réponses.
1: Précisons quand même que toi-même, tu as animé des émissions à Radio Canu à Lyon, radio oui. associative bien connue, s'il en est.
4: Oui, bah, c'est ça aussi qui m'a donné envie de mettre en scène la radio, parce qu'à chaque fois que je vois les camarades faire des émissions de radio en direct et en public, je les trouve souvent assez drôles. Et j'avais envie de mettre en scène ce truc des décalages entre ce qu'on voit et ce qu'on entend. Et puis aussi, le planning familial, c'est un haut lieu de la parole et de l'écoute. Et en ce sens-là, je trouvais que la radio était un média qui racontait en lui-même aussi des choses qui étaient liées au sujet qu'on traitait.
1: Alors heureusement pour nous, les invités sont venus à cette table, contrairement au spectacle 60 ans d'écoute écrit par Léa, ici présente. Et on va pouvoir écouter ce micro-trottoir qui, lui, par contre, a été réellement fait avec des vrais gens à Marseille, pour que vous puissiez réagir dessus. Alors peut-être ceux qui étaient au spectacle, ceux et celles qui étaient au spectacle, ça a ouvert un peu une redite dans le public. Mais pour les auditeurs auditrices, ben, forcément, ce sera nouveau. Et puis, il est un petit peu plus court, c'est un extrait.
6: Pour vous, le planning familial, c'est quoi ?
7: C'est-à-dire que je ne me suis jamais trop préoccupée puisque je n'en ai jamais eu besoin vu ma vie. Donc,
8: je ne sais pas trop, je ne vois pas. Non, je ne sais pas ce que c'est.
9: Ce serait le calcul des aides familiales selon le quotient familial, c'est ça ? Je ne suis pas sûr du coup que ce soit le bon terme parce que j'ai le terme quotient familial.
8: Ça évoque soutien. Ouais, je dirais ça qui me vient. Information aussi.
10: Le planning familial, ça peut renseigner, ça peut assister dans des difficultés de la vie quand on est jeune. Il ne faut pas que ça se perde.
11: Le planning familial, pour moi, c'est un lieu anonyme. Je trouve que ça, c'est important, qui est ouvert à tous, donc à toutes, à tous, pourquoi pas.
12: À mon époque, c'était quelque chose qui était connu par toutes les jeunes femmes.
6: C'était quand, votre époque ?
12: Ben, j'ai eu 20 ans en 58.
13: Ma première pilule, c'était au planning familial, ouais.
6: Toi, tu trouves que des fois, ça a pu être tabou
14: Ah oui, oui, oui, bah oui. Que ce soit, par exemple, quand on fait un coming out, ça peut être tabou de le faire, alors que c'est quelque chose qui, je pense, ne doit pas être tabou. Ou, par exemple, parler du fait... je sais pas, il y a plein de filles qui disent que la première fois ça fait mal alors que normalement c'est pas censé le faire. Tu vois, c'est des sujets qui sont un peu sensibles et dont on parle pas souvent, quoi. Et je pense qu'on devrait en parler un peu plus et faire un peu une éducation à la sexualité un peu plus poussée que ce qu'on fait actuellement, quoi.
15: Ils nous ont raconté que c'était pas bien de se moquer du corps des autres. qu'il fallait pas complexer sur, par exemple, les boutons sur le visage ou la poitrine, les cuisses, tout ça, tout ça.
12: Je vois pas quel intérêt. Moi, pour moi, la famille, c'est un père, une mère, des enfants. La mère, elle a envie d'avoir des enfants et elle a des enfants et elle les élève avec amour. Moi, pour moi, c'est ça, la famille. Après, le planning familial. Qu'est-ce qu'on va mettre ? La famille, c'est simple, vous savez, c'est très simple. C'est ce que je vous ai dit. Alors, n'allez pas chercher compliqué.
16: Et pour les femmes qui ne veulent pas avoir d'enfants, par exemple, ou qui veulent en avoir, mais plus tard, vous ne pensez pas que c'est important, le droit à l'avortement, tout ça ?
12: Ça me ferait pleurer, ce que vous dites là. Une femme, elle est sur Terre, pour quoi faire ? Pour passer le flambeau, c'est-à-dire elle a reçu comme quelque chose qui est merveilleux le fait d'être sur Terre, et son but, ce devrait justement être de passer le relais pour que la vie continue. Or, vous me dites des femmes qui ne veulent pas d'avoir d'enfants, ou des femmes qui se disent « je vais d'abord faire ma situation, et puis éventuellement, plus tard, si je peux, j'y penserai ». Mais c'est scandaleux tout ça. C'est scandaleux. C'est le contraire de la vie. C'est la mort, ce que vous me dites là. C'est la mort.
17: C'est important pour les femmes, notamment. Pour le droit à l'avortement, pour la prévention, pour des soins accessibles aussi, gynéco, etc. Gratuit, je crois même.
16: Et ça existe toujours ?
18: Oui, ça existe toujours. Heureusement.
16: Oui, c'est important pour vous que ça existe ?
18: Oui. Oui, oui, parce qu'il y a encore beaucoup de femmes, de jeunes filles qui n'ont pas accès à toutes ces informations dans leur famille, et qu'un lieu associatif qui respecte leur choix, n'importe lequel d'ailleurs, pour moi c'est important que les femmes continuent d'être entendues. Ouais.
17: Donc en fait, planning familial, il en faudrait plus, il faudrait plus de moyens et... Et il faudrait que nous, on décide de tout, en fait, ce qui nous font chier au gouvernement. Je suis désolée, mais ça tombe sur ça. On en a plein le cul de ces racistes, de ces fachos et de ces mecs de droite tout dégueulasses qui gouvernent. Et en fait, ils mènent des politiques contre les pauvres, contre les femmes et contre, enfin, contre tout, sauf leur profit, quoi. Un jour, ça va leur tomber sur la gueule et ils vont pleurer. Je suis en colère.
1: Voilà, on est toujours en direct sur Radio Saint-Ferréol. On écoutait donc ce micro-trottoir hein, qui est diffusé dans ce spectacle 60 ans d'écoute consacré à l'histoire militante hein, du planning familial et surtout à des témoignages de ces personnes qui ont milité. Clémence, tu es salariée au planning familial. Tu n'as pas vu le spectacle, tu étais encore dans le train. Comment tu réagis à ce micro-trottoir ?
2: Déjà, moi, ça me fait penser le témoignage, on va dire, un peu le plus frappant de cette dame qui est contre l'avortement et qui est pour la femme porteuse de vie, quoi qu'il arrive. Ça me fait penser, en fait, que même à l'heure d'aujourd'hui, quand on fait des entretiens pré-IVG, donc, ou d'aide à la décision, les personnes, elles culpabilisent énormément. Elle se justifie encore tout le temps. On est en 2026 et en fait, c'est toujours hyper tabou d'avorter. Et comme si ça avançait pas, ça reste dans le crâne, cette culpabilité, devoir se justifier, c'est vraiment presque 100% des entretiens. C'est oui, mais c'est parce que j'avais oublié la pilule ou parce que, je sais pas d'ailleurs, c'est mon corps, il est trop fertile ou je sais pas quoi. Comme s'il fallait justifier que c'est mal ce qui est en train de se faire alors que on s'est battu pour ce droit, etc. Et en fait, on a toujours cette culpabilité qui est toujours très présente. Il n'y a pas de... comment dire ? Il y a de la campagne pour de la prévention des IST, etc. Mais il n'y a pas de campagne pour dire que c'est possible d'avorter et qu'on en a le droit et que c'est safe et qu'il n'y a aucun problème. C'est encore tabou et du coup, on le voit encore aujourd'hui, c'est compliqué.
1: Et sur... du coup, ça me fait réagir peut-être aussi à... un contexte complètement différent qui est là d'où tu viens, à savoir l'Assemblée Générale. Est-ce que c'est des genres de choses ? Est-ce que vous... De quoi vous parlez quand vous vous retrouvez en Assemblée Générale ?
2: Ben là, principalement, alors du coup, j'étais à l'Assemblée Générale de la Fédération Auvergne-Rhône-Alpes du planning familial, donc qui regroupe toutes les AD de la région. Et donc, on a une région assez portée extrême droite, on va dire. Et du coup, on parle beaucoup en fait de la présence de l'extrême droite qui veut rentrer dans les écoles, faire des séances débarses en racontant n'importe quoi, en disant des trucs comme cette vieille dame, notamment. Donc on parle quand même pas mal de ça, en disant en fait on a de moins en moins de subventions, on est épuisé du coup de devoir se battre pour de l'argent, et de l'autre côté on a en fait des structures financées par des milliardaires qui viennent faire ce travail-là pour raconter n'importe quoi. Donc en fait on parle de ça au niveau régional, c'est comment on fait pour garder la place du planning ou des centres de santé sexuelle des départements, etc., ou ou des hôpitaux qui ont des valeurs, je vais dire, républicaines, entre guillemets, dans le sens où on est pour la liberté de tous et de toutes. Et du coup, on parle beaucoup de ça. En ce moment, c'est comment on fait pour garder la place et pas leur laisser la place alors qu'on leur donne des sous et à nous moins. Qu'est-ce qu'on fait ?
1: Et par rapport à ça, justement, comment vous positionnez, de par l'origine militante de ce mouvement, est-ce que c'est une force, justement, aujourd'hui, par rapport à ces attaques de l'extrême droite ? Comment vous êtes perçu aussi par les autres ? Parce que il peut y avoir un... Est-ce que c'est une force pour vous à l'intérieur du mouvement, mais est-ce que c'est aussi une faiblesse de l'extérieur parce qu'on vous pénalise comme étant un mouvement militant ? Ou est-ce qu'on met ça en avant dans les finances publiques ?
2: Au niveau des financeurs, oui, ils n'aiment pas qu'on soit militant. Il faudrait qu'on soit neutre. Mais donc, du coup, ça peut, en ce moment, vu que le discours se droitise, s'extrême droitise, du coup, c'est facile d'attaquer des gens qui sont pour la liberté de tous et toutes. Donc, puisque nous, on le défend, c'est dans notre sang, dans notre mouvement, ben, on va nous dire qu'on est militant. Voilà. Et du coup, ça, visiblement, c'est problématique.
1: Stéphane, tu voulais...
0: C'est pour compléter, effectivement. En tout cas, c'est un argument qui est utilisé maintenant par des financeurs publics pour couper les subventions sans même plus prendre la peine de cacher que c'est idéologique. Comme je crois que c'est à Carpentras où récemment la municipalité a communiqué sur le fait qu'elle arrêtait de subventionner le planning familial pour des raisons vraiment politiques. Donc c'est effectivement quelque chose qui était peut-être plus discret à une époque, mais qui maintenant est utilisé directement contre la structure. Où les attaques portées par toutes les associations, tous les mouvements anti-choix sont dirigés contre le planning au nom de son militantisme. Alors que dans le même temps, c'est une structure qui est historique, qui porte des missions de formation, d'information, d'accès aux soins, qui devrait presque être assurée par un service public, donc qui mène des missions qu'on lui demande de mener en plus, mais en utilisant aussi cet aspect militant pour interdire l'accès aux écoles, pour réduire le droit à l'IVG, etc.
2: Et puis, effectivement, de par notre militantisme, dont on est très contente, c'est qu'on essaye d'être, entre guillemets, un mouvement qui va être un peu à l'avant-garde, c'est-à-dire qu'on va réfléchir des sujets politiques, sociologiques, ou en termes d'approche en santé sexuelle, de manière intersectionnelle, par exemple, où on va être un mouvement... qui va pouvoir porter haut et fort sur la place publique ces avancées de réflexion pour faire de la meilleure prévention en santé sexuelle. Du coup, c'est bien d'être militant aussi, parce que de toute façon, si le planning n'avait pas été militant, on n'aurait pas eu le droit à l'avortement, on n'aurait pas eu le droit à la contraception. Donc en fait, on n'a jamais obtenu des droits en discutant, c'est en luttant. Donc...
1: C'est peut-être le moment d'écouter un autre extrait du spectacle 60 ans d'écoute qui consiste en cette lettre d'une militante que Léa Goud, tu as imaginée et qui fait partie du personnage qui est suivi dans le spectacle. Tu veux peut-être présenter en quoi ce personnage fictif consiste ?
4: Ouais, nous, on avait envie de parler de la question de la transmission ou de l'absence de transmission des luttes féministes. Et l'envie dans le spectacle, là, c'était de le faire s'incarner aussi par des personnages, parce que c'est aussi, moi, la manière dont j'arrive à réfléchir à l'écriture des spectacles, c'est de penser aussi à des histoires individuelles, des intimités au milieu de tout ça. Et du coup, on a inventé l'histoire d'un personnage dont la grand-mère aurait été au planning familial et aurait du coup connu la fin des années 60, les années 70, les années 80. Et du coup, ça a fait une espèce de petite porte ouverte sur cette histoire et ce qu'a pu traverser le planning. Donc il y a notamment un moment du spectacle où il y a des lectures de lettres qui sont effectivement fictives, mais qui sont quand même très très proches de choses auxquelles j'ai pu avoir accès. Enfin, pour les besoins un peu de l'écriture, de concision et tout ça, c'est faux, mais c'est quand même proche de sources qu'on a pu lire en écrivant ce spectacle.
1: Et qui rejoignent ce que tu disais, Clémence, sur la nécessité militante de ce mouvement, puisque rien ne se serait produit s'il n'y avait pas eu cet engagement au départ. On écoute.
19: 21 janvier 1970.

0: 1961, elle recevait des femmes en secret pour leur donner des conseils sur la contraception. Elle rapportait des diaphragmes de l'étranger, dissimulés dans son sac à main, ses ourlets de jupe ou les roues de sa voiture. Et elle ne s'en vante même pas. 3 juillet 1973, on est une joyeuse embarcation. Il y a les filles du MLF, assez radicales, qui font un bien fou, des médecins alliés à la cause, des syndicalistes de gauche et d'extrême gauche. Notre but, c'est d'en finir avec la clandestinité, de pratiquer des avortements illégaux et de le dire tout fort. S'ils savent que tout le monde s'en moque, ils vont bien devoir la changer, cette loi. Et tu sais, maintenant, il existe une méthode sans danger. La méthode Carman, ça s'appelle. Et c'est une vraie révolution. Avec le MLAC, j'ai le sentiment qu'on reprend possession de nos corps et qu'on rompt avec la chaîne des violences faites aux femmes pendant des siècles.
1: Voilà, un extrait du spectacle 60 ans d'écoute. Clémence, salariée au planning familial. Donc c'était ça à l'époque, peut-être ce qu'ont vécu beaucoup de femmes, surtout militantes. Quelques hommes aussi, on découvre aussi dans le spectacle, étaient dans ces mouvements aussi. Aujourd'hui, la lutte, elle est ailleurs. Elle est plutôt sur le maintien des droits, parce que au niveau légal, on pourrait se dire tranquille, le droit à l'avortement non seulement est légalisé depuis la loi Veil, mais maintenant dans la Constitution. Mais en fait, c'est pas si simple. Il faut encore garantir son application. Stéphane ?
2: Oui, c'est ce qui a été dit au moment de la constitutionnalisation du droit à l'IVG, c'est que a priori, c'est plus un droit qui peut être supprimé, enfin à moins de modifier la Constitution. Par contre, rien n'empêche de le modifier, éventuellement de toucher au délai légal ou aux méthodes autorisées. Et surtout, ça ne garantit pas, c'est ce que demandait un nombre d'associations, c'est qu'il y a un droit qui soit inscrit, mais qu'il y ait une effectivité du droit. Et le problème aujourd'hui, c'est qu'on le voit bien dans la Drôme, c'est qu'il y a certes un droit à l'IVG, mais c'est devenu très compliqué de pouvoir se prévaloir de ce droit. Et notamment, c'est des choses qui remontent aussi d'endroits comme Livron ou L'Oriole, où il y avait un centre de santé sexuelle qui a fermé, c'est qu'il y a des personnes qui n'ont plus accès aussi facilement à des consultations et qui vont du coup arriver tardivement à des consultations, à des grossesses qui deviennent tardives, et où ça va compliquer la mise en œuvre de l'IVG, voire ça va obliger, comme c'est aussi présenté dans le spectacle, d'avoir recours à un avortement à l'étranger. Ou ça peut être aussi des médecins qui refusent. Il y a cette double clause de conscience qui est spécifique à l'IVG, qui permet aux médecins de dire deux fois non, en gros. Et la seule obligation qu'ils ont, en gros, c'est d'orienter vers une autre personne. Mais on n'est quand même pas dans un secteur hyper bien pourvu. Voilà, donc il y a ce problème-là. Mais Clémence, tu peux...
3: Juste au niveau de terminologie, c'est pas le droit à l'avortement qui est dans la Constitution, c'est la liberté d'avorter. Ce qui fait justement ce que tu disais, c'est-à-dire que si ça aurait été inscrit le droit, l'État a l'obligation de mettre les moyens pour rendre effectif ce droit. Là, en mettant liberté, il n'a pas l'obligation de mettre les moyens.
1: Et puis après, il y a d'autres attaques concernant notamment ce qu'on entend aussi dans le spectacle 60 ans d'écoute et ce à quoi vous êtes confrontés, c'est l'existence de fausses plateformes, enfin de plateformes qui sont animées par des personnes qui ont des valeurs d'extrême droite et qui vont essayer de détourner les gens en affichant une belle vitrine, un beau site sur les conseils à la sexualité, même l'avortement, et qui après vont capter finalement des publics pour les emmener ailleurs. Aujourd'hui, c'est devenu vraiment quelque chose de très présent.
3: Clémence ? Carrément. Il y a des personnes qu'on reçoit qui justement sont allées voir des médecins qui ont utilisé leur double clause de conscience et font des trucs illégaux. Ils nous adressent du coup un courrier, comme si c'était un médecin généraliste qui adresse vers un spécialiste, où il dit, cher confrère, cher consoeur, cette personne persiste à vouloir faire un avortement malgré les risques que je lui ai dit, où elle risque de mourir, de perforer son utérus, je sais pas quoi, ce qui est complètement faux. Et nous, on reçoit ces personnes-là qui, du coup, comme je le disais tout à l'heure, il y a la culpabilité déjà qui est là. Et en plus de ça, un médecin qui lui fait en plus comprendre qu'elle a raison de culpabiliser, quoi. Donc... oui, on le voit encore aujourd'hui et c'est...

0: assez problématique.
1: Pour compléter, on le voit aussi dans le... Parce qu'on parle beaucoup d'éducation à la vie affective, relationnelle. Il y a une injonction à éduquer, à sensibiliser pour réduire les violences, pour réduire toute une série de problèmes. Et dans le même temps, il y a des financements, comme c'est aussi évoqué, à des structures financées par l'extrême droite qui mènent un espèce de double combat, à la fois frontal en attaquant des permanences du planning, en les taguant, en menaçant les salariés, et aussi en faisant de l'entrisme, notamment dans l'éducation nationale. Donc il y a les plateformes dont parlait Clémence, et il y a aussi des associations qui sont évoquées dans le Familia ou Lift ou d'autres, qui sous couvert de... Voilà, enfin, il y a un gros problème sur ce niveau-là.
2: Bah écoutez, je vous propose une pause musicale. À présent, on va écouter Aloïse Sauvage, Crop Top.

0: Vous êtes toujours sur Radio Saint-Ferréol en direct de la gare à coulisses pour l'événement On en parle. Derrière nous, beaucoup de stands d'associations. On les a cités en début d'émission. Et puis un spectacle qui s'ensuit et un spectacle qui nous a précédé. C'était donc 60 ans d'écoute. Dans ce spectacle, Léa Goud, moi, je voudrais savoir qu'est-ce qui t'a orienté vers ce choix de travailler vraiment sur la dimension du pouvoir de changer la société. Parce qu'en fait, je crois que c'était ça ton objet, c'était de rentrer dans la dynamique plutôt que dans la dénonciation de tout ce qu'on peut dénoncer et ce qu'on a raison de dénoncer par ailleurs. Mais toi, ce qui t'intéressait, c'était de voir qu'est-ce qui anime ces gens et ces femmes, ces hommes qui s'y sont mis, quoi. Beaucoup de femmes, évidemment, là, en l'occurrence.
1: Oui, bah, c'est ça. Il y avait une envie de... Enfin, moi, je suis intéressée par les questions féministes depuis très longtemps. Et du coup, là, c'était le premier spectacle que j'écrivais. Mais j'avais, du coup, une espèce d'envie, d'évidence d'aller dans certains sujets. Mais assez vite, je me suis dit, qu'est-ce qui... avec quoi j'ai envie que les personnes ressortent. Et je crois que ce qui me plaisait dans le fait de mettre au cœur un mouvement comme le planning, c'était de possiblement faire ressortir les gens avec une conviction renforcée que la lutte collective peut être fructueuse et victorieuse dans tout ce qu'elle a d'extrêmement compliqué par moment. Donc ça, c'est une des raisons d'être du côté de l'action et pas juste de la description des ravages du patriarcat, parce que c'est aussi quelque chose qui est beaucoup fait en ce moment et c'est très bien. Mais voilà, j'avais envie de décaler un tout petit peu le regard... sur cette question de l'action et aussi de ce que ça fait vivre aux personnes qui sont dans la lutte, avec tout ce qu'il peut y avoir de joie militante, de joie de justement être dans l'action, et aussi de montrer les endroits où c'est aussi très difficile. Enfin, il y a aussi le fait que je suis amie avec pas mal de personnes qui travaillent au planning familial et que du coup, j'ai des récits fréquents, un peu quotidiens comme ça, des réalités que c'est d'écouter des récits de violence pendant des heures et de ce que ça fait aussi dans un métier où en fait on est mal payé, pas toujours reconnu. Et enfin, il y a quelque chose de très dur aussi, je trouve, si on pense... qu'est-ce que c'est faire société, s'occuper de ça, c'est absolument essentiel. On essaye nous aussi là de le rappeler dans le spectacle et de voir à quel point le fait d'être accompagné, écouté, informé, c'est complètement essentiel dans une vie. Mais du coup, à quel prix? C'est aussi des métiers qui sont durs. Et voilà, je pense qu'il y avait aussi une envie de peut-être rendre justice à ce travail social là et ce travail militant.
0: Ben merci Léa. Clémence, salariée au planning familial, Stéphane, bénévole, vous vous reconnaissez là-dedans? Que ça vous parle? Ce qu'elle peut dire, Léa? Stéphane? Parce que Stéphane, du coup, tu es bénévole depuis pas très longtemps.
2: Depuis pas très longtemps.
0: Qu'est-ce qui t'a motivé?
2: Moi, j'ai rencontré le planning en faisant une formation justement d'éducation à la vie affective et sexuelle pour animer des séances auprès de jeunes, enfin d'adolescents, plutôt en lycée. Et du coup, j'ai découvert simultanément le planning, les missions qui remplissaient.
0: Et qu'est-ce qui te motivait dans le fait d'aller justement faire des séances d'éducation auprès des jeunes?
2: Plein de choses. C'est venu un peu à un moment des rencontres, la parentalité, un ensemble de choses où à un moment donné, on m'a dit le meilleur endroit pour se former, c'est le planning. Donc j'ai rencontré le planning familial d'Avignon. Quand il y a eu les baisses de subventions et les attaques sur le planning de la Drôme et la fragilité, je me suis dit que c'était le moment de rendre un peu la monnaie de la pièce et d'investir un peu l'association. Et ce côté militant de l'association, pour moi, il est important et il est précieux aussi.
0: Et je voudrais qu'on écoute un dernier extrait du spectacle où on plonge justement, et cette fois pour de vrai, en fait, dans des réunions de femmes militantes de l'époque. Et ça fait vivre comme si on était une petite souris à l'intérieur d'un cercle comme ça de militantes qui sont en train vraiment de prendre une décision. Et on voit un peu comment elles se... elle se réapproprie en fait toutes les décisions qui les touchent. Et là, cette fois, donc, c'est une réunion du MLAC, donc le mouvement pour la libération de l'avortement et de la contraception. Donc on est dans les années 60 à ce moment-là, 70.
1: Dans les années 70, on est juste après la loi Veil.
0: C'est ça.
1: Et en fait, effectivement, nous, pour construire le spectacle, on a regardé beaucoup de films documentaires et notamment ce film qui s'appelle Regarde, elle a les yeux grands ouverts et qui a été réalisé par Yann Masson et qui suit en fait personnes qui continuent à pratiquer des avortements illégaux en dehors de l'hôpital après la loi Veil parce qu'il y a une qualité en fait de soutien, de sororité, elles n'utilisent pas ce mot à l'époque, mais c'est ce qui est décrit, montré dans le film, un endroit de mettre aussi du collectif et pas de l'individuel, pas du médical dans cette pratique. Et du coup, en fait, elles ne sont pas toutes d'accord sur ce qu'il faut continuer à faire ou pas après cette loi. Est-ce que c'est une victoire et puis on passe à autre chose? Est-ce qu'à l'inverse, il faut continuer? Ça, vous allez l'entendre, mais en tout cas, ça me permet aussi de compléter ma réponse par rapport à pourquoi parler du planning familial. Moi, je crois que ce qui m'intéressait aussi, c'était pas de faire la pub du planning, et c'était aussi de vous créer contemporaine sur les questions féministes.
0: Ok. On écoute cet extrait.

0: du film.
1: 1975, compte rendu d'une réunion du MLA.
2: Moi, que la loi sur l'avortement est passée, d'après les renseignements qu'on a, à peu près tous les groupes du MLAC ailleurs sont arrêtés. Bon, bah, pour diverses raisons, parce qu'ils étaient découragés. Bon, nous, c'est vrai que c'est jamais les médecins qui ont pratiqué les avortements dans notre groupe. C'est nous-mêmes, et il y a plein de femmes qui ont appris à les pratiquer. Ça va peser dans la décision qu'on va prendre. Ce que je propose, c'est que, à tour de rôle, on dise ce qu'on en pense, et puis ensuite, on prend la décision ensemble.
3: Moi, il y a 17 ans, par exemple, j'ai eu un avortement extrêmement douloureux, très très pénible, parce que j'étais jeune et on m'a laissé le fœtus de 4 mois pendant une nuit dans ma chambre pour bien me faire comprendre qu'il ne fallait pas recommencer. Donc j'en ai ressorti une culpabilité pendant des années. Et maintenant, quand je vois ce que j'ai revécu récemment avec vous, c'est tellement, tellement différent, c'est tellement autre chose.
4: On a une loi, elle est pour qui ? Pour les filles qui ont du fric, parce que pour donner 700 francs pour avorter, je trouve ça un peu dégueulasse. Et puis les mineures, les étrangères, qu'est-ce qu'elles deviennent dans tout ça ?
5: Il faut absolument continuer, parce que cette loi, d'abord, c'est un piège. C'est pas du tout ce qu'on veut. Elle est incomplète. Même si elle était bien au niveau de l'hôpital, il peut pas se passer à l'hôpital ce qui se passe quand nous, on fait des avortements.
0: Voilà, cet extrait donc du film « Regarde les yeux grands ouverts » qui est diffusé dans le spectacle de Léa, 60 ans d'écoute sur le planning familial. Comment vous auriez envie de réagir à cet extrait, Clémence ?
6: Ben, c'est vrai que ça fait grave réfléchir quand ok, on a la pilule pour l'avortement. Soit on peut le faire, on peut la prendre à l'hôpital et tout ça, mais ou soit c'est chez soi, seul. Il n'y a pas cette sororité qu'on voit justement dans le film, où c'est un événement collectif, où on se sent moins seul, etc. Donc c'est vrai que c'est un peu dommage d'avoir perdu ça, même complètement. Et c'est pour ça, il y a certains plannings d'ailleurs qui, par exemple celui de l'Isère, de Grenoble, qui recommence à faire des accueils collectifs pré-IVG pour justement, par le collectif, reprendre du pouvoir d'agir sur sa vie, baisser sa culpabilité, parce que pour en voyant les autres personnes qui sont dans la même situation, de plus être seule en fait face à ça. Et c'est en train de revenir, parce qu'on se rend compte que finalement, c'était quand même vachement bien, ce truc de sororité. Et effectivement, en fait, on pourrait penser encore plus loin et se dire, il y a certains plannings qui le font. Celui d'Orléans font les plannings, font l'IVG par aspiration, c'est celui qu'on fait à l'hôpital, dans le centre de santé sexuelle du planning. Et du coup, elles sont avec une conseillère qui sont avec elle, avec une sage-femme, avec la médecin. Elles sont plusieurs. Et c'est un moment beaucoup plus doux qu'à l'hôpital. On est endormi. On ne sait pas ce qui s'est passé. On se réveille, il n'y a plus rien. Ça peut convenir à certaines personnes, d'autres non. Et en fait, le principal, comme on dit, c'est d'avoir le choix et du coup, de pouvoir proposer aussi d'autres choses. Et j'avais envie de dire aussi, tout à l'heure, ça me faisait réfléchir, Léa. Tout à l'heure, je disais, planning, mouvement, avant-garde, machin, etc. Mais c'est surtout parce que les militants se sont inspirés des autres collectifs qui travaillent sur des sujets comme les personnes queer, les personnes racisées, etc., que le mouvement peut avancer. Et je voulais dire, en ce sens, que le planning, comme il a une notoriété publique, il doit prendre cette place pour porter la voix de ces collectifs-là, de ce qu'ils nous ont appris et de ce qu'on peut mettre en place après dans nos centres, quoi.
0: Et c'est le cas.
6: On essaye. On tend vers ça.
0: Est-ce que vous vivez des moments aussi forts que ce qu'on a entendu là, quelquefois, des décisions à prendre collectivement ?
6: Oui, complètement. Il y a des... Je pense aussi aux entretiens violences où on accompagne dans la conscientisation des violences, parce que des fois c'est pas conscientisé qu'on en vit des violences et du coup il va avoir des moments forts. Et heureusement qu'il y a ce moment d'entretien pour accompagner la personne dans cette prise de conscience qui peut être hyper dure. Et donc du coup il y a ce moment-là qui permet d'accompagner vers une porte vers la réparation. Et là, on se dit vraiment heureusement que ces espaces existent pour toutes ces personnes-là qui cherchent une écoute bienveillante, etc., et qui leur permettent d'avancer dans la vie. C'est des moments très, très, très, très durs, mais très beaux quand on sait qu'on peut les aider à sortir de ça, quoi.
0: Merci Clémence, salariée au planning familial, pour ce témoignage. Est-ce qu'on arrive à la fin de l'émission ? Est-ce que Stéphane, bénévole au planning, Léa, artiste, comédienne, metteuse en scène, vous voulez ajouter un dernier mot ? Sinon, je peux remercier, ce que je vais faire tout de suite, la Gare à Coulisses, d'organiser ce type d'événement, justement, et puis de programmer aussi des spectacles militants, parce que j'ai cru comprendre, Léa, que quelquefois, on pouvait te reprocher le côté trop militant de ce spectacle parmi les programmateurs.
1: J'abonde dans ce sens-là. Merci à la Gare à Coulisses. Et effectivement, merci de programmer ce spectacle, parce que c'est vrai que c'est des choses que j'ai pu entendre, que les spectacles trop militants, c'était compliqué pour nos élus. Souvent, c'est pas compliqué pour les gens, c'est compliqué pour leurs élus, ce qui est assez inquiétant.
0: Stéphane,
7: je rajouterai une petite page de pub après ce qu'a raconté Clémence. Il y a des salariés qui font un travail extrêmement important et en même temps très fragile. Enfin, tout est fragile au planning familial. Du coup, n'hésitez pas à rejoindre le planning, que ce soit en tant que bénévole, à adhérer. N'hésitez pas également à faire des dons. Voilà, tout ce qui peut aller voir le stand, rencontrer les bénévoles et les salariés qui sont là. Et voilà, chaque petite pièce, chaque petite action. Communiquer aussi sur l'existence du planning, les lieux où il est possible de se rendre. Voilà. Pas hésiter à... Ça fait partie aussi de soutenir la structure pour qu'elle traverse les temps qui vont être un peu difficiles.
0: Merci à tous les trois, à tous les quatre. Nous étions en public donc et en direct de la Gare à Coulisses pour l'événement On en parle, consacré à la sexualité et à la santé sexuelle. Merci au public d'avoir suivi l'émission. Merci à nos invités, Léa Goud, autrice, metteuse en scène et comédienne de la compagnie L'Escarpé, Clémence Macaluso, salariée au planning familial de la Drôme, Stéphane Garcia, bénévole au planning familial de la Drôme, Anne-Laure Bonnardel, conseillère conjugale et familiale au centre de santé sexuelle de Cré. À la technique, c'était Romain. Merci à Mao de nous avoir aidé aussi à monter le stand. Merci à l'animation, c'était France. La soirée continue ici à la Gare à Coulisses avec le spectacle de la compagnie La Centrifugeuse, intitulé Préliminaire pénétration orgasme point d'interrogation. L'émission sera disponible quant à elle à la réécoute sur le site de Radio Saint-Fé dès demain et rediffusée dans Midi à sa porte, jeudi 30 juillet à midi. Et on se quitte avec Camille, le titre Pleasure.
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2: Je vous ai compris.

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0: Comme Leclerc entra aux Invalides, avec son cortège d'exaltation dans le soleil d'Afrique, entre ici, Jean Moulin, avec ton terrible cortège.
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0: sera-t-il maintenant ?
1: Il est 8h moins le quart.
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